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2: Bonjour à tous. Il y aura un deuxième tour au Brésil. Flavio Bolsonaro, le fils de l'ancien président d'extrême droite, est arrivé en tête du premier tour hier, plus de 47% des suffrages contre près de 45% pour le président sortant, Lula. Les électeurs brésiliens ont désormais rendez-vous le 25 octobre. Faut-il s'attendre à de nouvelles tensions dans les prochains jours? Les cours seront totalement ou partiellement suspendus dans 400 à 500 lycées aujourd'hui, même si Sébastien Lecornu a demandé hier qu'ils reprennent partout les conditions de sécurité le permettent. Nouvelle semaine de mobilisation pour le mouvement des lycéens qui dénonce le manque de moyens. Une grande action nationale est déjà prévue demain et les autorités s'attendent à une très forte participation. Le chef du gouvernement qui a donc adressé hier une lettre à certains de ses ministres pour tenter de répondre à cette colère. Une feuille de route avec 5 chantiers. Il demande notamment dès cette semaine la mise en place d'un traitement prioritaire du remplacement des absences longues et des postes non pourvus. Sébastien Lecornu convoque aussi demain une réunion avec les présidents de région. Dans le même temps, deux mineurs poursuivis pour violences aggravées après le tabassage d'un policier à Belfort en marge de ses mobilisations. Ces lycéens de 15 et 17 ans ont été mis en examen hier. À Marseille, un lycéen de 15 ans a aussi été mis en examen pour acte de barbarie. Cette fois, après une agression au spray enflammé, il est en détention provisoire. Dans l'actualité également, dernier jour pour s'inscrire au premier tour de la primaire de la gauche social-démocrate. Olivier Faure, Raphaël Glucksmann, Jérôme Guedj, Ségolène Royal et Emmanuel Morel se sont retrouvés hier soir pour un tout dernier débat télévisé sur BFM TV. Colère lycéenne, retraite, immigration, guerre en Ukraine, de nombreux sujets ont été évoqués. Et puis en foot, les Bleus aimeraient bien terminer ce premier rassemblement de l'ère Zidane avec une victoire. Après le match nul face à l'Italie, vendredi, l'équipe de France accueille la Belgique ce soir. Les tricolores s'étaient imposés 1-0 la semaine dernière, pour rappel, à Bruxelles face au Diable Rouge. Coup d'envoi de cette rencontre à 20h45. Très belle journée à tous.
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3: Bonjour à toutes et à tous, je suis ravi de vous retrouver enfin après une petite interruption. Alors vendredi j'étais à la cité scolaire, Paul Scarron. Donc voilà, ça tombe, j'ai réussi à faire ma matinale mais c'est un peu compliqué. Voilà, on est revenu ici au télécentre, hein, ça y est, on a rétabli la fibre. Voilà, c'était simplement une petite box qu'il fallait relancer avec la boîte de la fibre. Bon voilà, c'est pas compliqué mais il faut qu'on ait accès aussi voilà aux endroits, c'est pas juste à côté de nous. Donc voilà, c'est un autre endroit dans une autre baie avec une clé, machin. Bon bref, je vais pas vous raconter la life mais en tout cas voilà, c'est rétabli, le débit est suffisant pour qu'on puisse faire une émission quand même. Quand même, dites donc. Il est 7h03, en tout cas, moi je suis ravi de vous retrouver. Nous sommes le lundi 7 octobre, nous sommes ensemble jusqu'à 9h, évidemment, en direct ici, voilà, en totale improvisation. Non, pas totale, quand même. Et puis, on va retrouver pas mal de choses encore ce matin. Évidemment, vous allez retrouver dans quelques secondes l'éphéméride de ce lundi 5 octobre. La météo, on va faire un petit point aujourd'hui, demain, la tendance de cette semaine, voire un peu la semaine prochaine. Quoique des fois ça change un peu, hein, parce que là on a plus de pluie que ce qui était prévu la semaine dernière hein, pour cette semaine. On verra ça tout à l'heure. L'horoscope du jour, la revue de presse, les offres d'emploi, et puis la télé de Will pour voir s'il y a des trucs de bien à la télé ou non ce soir. Je crois qu'il y a du football, hein, il me semble, j'ai entendu, France-Belgique. Au Stade de France, l'info insolite du jour, ça c'est la première heure. En deuxième heure, la chanson humoristique, j'ai deux choix. J'ai K-Zero avec Tainana. Et puis le grand orchestre du Splodide avec la salsa du démon. Hein, à peu près dans les mêmes années, je crois, hein, dans les années 80-85. Qu'est-ce que j'ai? Feu Chatterton aussi pour le Sud. Et j'ai aussi Etty and the Jazzato Bands qui reprend tout vos fans americano en version jazz, vraiment sympa. Et puis voilà, des chansons que je suis allé trouver ce matin ou la semaine dernière que j'ai dans mon petit. J'ai combien? 45 morceaux. Vous voyez, pour cette émission, j'ai largement le choix et j'en ai juste à côté 3300. Vous voyez, donc on a le choix de chansons quand même. Mais ça m'empêche pas de remettre des nouveautés quand même de temps en temps. Ça fait du bien tous les jours. D'ailleurs, tiens, c'est pour ça que je vous dis dis ça, je vais avoir une nouveauté de Maneskin. Il y a deux titres d'ailleurs que j'ai en nouveauté de Maneskin et on écoutera un titre tout à l'heure. Qui est sorti il y a 3-4 jours, hein, le retour de Maneskin après que tout le monde soit parti faire son petit truc dans son coin. Voilà, ils se sont reformés pour combien de temps, on ne sait pas, mais en tout cas c'est plutôt sympa et c'est assez péchu. Et c'est ce qu'on aime chez Maneskin. 7h05, voilà, il est temps de se taire. J'espère que vous allez bien, vous avez passé un bon week-end. Nous on était à Faites Lire avec Fréquence Sillée. Faites Lire le Salon du Mans avec la Frama, c'est notre fédération, la fédération sartoise, voilà, donc des radios associatives. Et c'était vraiment sympa, comme chaque année, voilà, on se retrouve entre nous et puis on fait plein d'interviews, une bonne quarantaine, je crois, au moins 30-35 interviews, voilà. Donc moi j'ai eu la chance de faire l'interview de Marc Lévy aussi, qu'on retrouvera bah, dans quelques temps, là, dans une semaine, parce qu'il y a beaucoup d'interviews à remonter. Tout ça c'est en direct, hein, samedi et dimanche, donc c'était vraiment sympa, encore une belle édition cette année. Je crois que plus de 72 000 spectateurs hein, sont venus pour voir, acheter des livres, et c'est plutôt bien pour le bouquin. Voilà, 7h06, et bientôt on ira aussi à Livres-en Fête à Beaumont-sur-Sarthe pour faire des interviews comme l'année dernière. C'était un bon moment aussi, on en reparlera bien sûr. Allez, c'est parti pour l'éphéméride.
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3: Oh là là, mais il a envie de parler ce matin, le Willy, c'est incroyable, hein. Il est content, Gérard, d'être revenu. Il est content, Willy, d'être revenu, voilà, ici, au Télécentre. Allez, lundi 5 octobre, le soleil se lève, vous entendez les cloches, peut-être? Ouais, mais les cloches qui sonnent. Le soleil se lève, à moins que ce soit dans mon cerveau. Non, c'est ça, c'est le vrai cloche. Hein. Le soleil, je vais y arriver, se lève à 7h55, donc on a le temps. Hein. Et il se couche à 19h21, on perd encore 4 minutes d'ensoleillement. Bon, voilà, c'est la journée internationale des enseignants du monde. Ah bah, ça, on peut bien leur donner une journée, ça c'est sûr. Hein, voilà, avec les blocus en ce moment, les manifestations. Journée mondiale de l'habitat aussi, ça depuis 1985. Le seul moyen de se délivrer de la tentation, c'est d'y céder. Et oui, c'est Oscar Wilde hein, qui disait ça. Aujourd'hui, on fête les fleurs. Bonne fête, les fleurs. Ainsi que les bluettes. Capucine, Dahlia, Daphné, Hortense, Jasmine, Myrtille, Pâquerette, Pervenche, Violaine et Violette. Tous les prénoms de fleurs. Eh bien, c'est votre fête aujourd'hui. Ça fait un beau bouquet, tout ça. À la Sainte Placide, et les prénoms fêtés autrefois, c'était Placide. À la Sainte Placide, le verger est vide. Moi, je ne sais pas, je n'ai pas de verger, monsieur. Voilà. Les événements d'abord. Les anniversaires. Qui fête son anniversaire parmi nos amis célébrités qui ne sont pas nos amis célébrités. On a Alessandra Sublette qui est animatrice, hein, voilà, qu'on a vu notamment sur France 2. Je ne sais plus ce qu'elle fait maintenant d'ailleurs. Elle fête ses 50 ans tout pile aujourd'hui. On a aussi Kate Winslet, excellente actrice évidemment qu'on a vu dans plein de films, notamment Titanic, hein, je ne vais pas vous faire la chanson comme on dit. Elle fête ses 51 ans. Cédric Villani, scientifique, il fut un temps ministre, hein, je crois. Il fête ses 50 ans.

Voilà, il fête ses 71 ans, Jean-Jacques Lafleur, aujourd'hui. Ouais, je suis en forme, hein. Faut bien que je vous le dise, aujourd'hui, je suis en forme. Karen Allen, tiens, elle fête ses 75 ans. Qui est Karen Allen? Eh ben, c'était la petite chérie d'Indiana Jones, dans un des Indiana Jones, lequel, ben, vous cherchez sur Internet et vous trouverez. Voilà, ça vous fait participer. Et oh là là, incroyable, Brian Johnson, il fête ses 79 ans, chanteur d'ACDC, bien sûr. Et puis, voilà, donc, c'est déjà pas mal pour les anniversaires. Si c'est le vôtre, au fait, bon anniversaire. Évidemment. Les événements qui se sont produits un 5 octobre, c'est octobre hein, déjà, bah oui, déjà 5 octobre 2011, l'emblématique patron d'Apple, Steve Jobs, créateur du Mac, de l'iPod, de l'iPhone et de l'iPad, meurt à 56 ans des suites d'un cancer. Christophe Colomb lui découvre le Costa Rica en 1502. Au Portugal et en Espagne, le calendrier grégorien est adopté par les États pontificaux, c'est en 1582. Le Kansas est témoin du dernier hold-up commis par la bande des Dalton, et oui, ils ont existé, hein. En 1892, mort de Roland Garros en 1918. La charte des Nations Unies est ratifiée par 30 pays en 1945 et deux aviateurs américains, Clyde Pangborn, et Hugh Herndon, se posent dans l'état de Washington 14 heures après avoir décollé du Japon, complétant la première traversée sans escale du Pacifique. Attention, c'était en 1931, évidemment. Et en 1983, le prix Nobel de la paix est attribué au leader Lech Walesa du syndicat Solidarność, Solidarité, donc en 1983. Voilà pour cette éphéméride du jour. On part en musique avec qui? Avec Nino Ferrer. Oh, eh bon, eh, un, hein, bon.

Off, voilà, Nino Ferrer, 7h12. J'espère que tout va bien pour vous. Vous êtes bien démarré cette petite semaine tranquillou. Si vous êtes, vous venez juste de vous lever, hein, 7h12, c'est possible. Vous êtes en train de vous brancher. Eh bien, bon début de matinée, tranquillement, ce lundi. Voilà, on attend bien ce début de semaine avec la pêche. Et on passe à la météo. La météo ce matin, les températures un petit peu plus fraîches, entre 16 et 18 degrés. 16 degrés pour Mamers, 17 pour Sillé-le-Guillaume, bonne étable, 17 pour Le Mans également, 18 pour la Flèche, Séblé ou encore Loué. Ce sera les maximales ce matin. Quelques petits nuages hein, dans la journée, mais pas grand-chose. Les températures qui seront plutôt correctes, hein, on ira jusqu'à 27 degrés tout de même cet après-midi sur la Flèche, Château du Loir. 26 degrés pour Le Lude, Le Mans et Caumois, 25 pour Villennes-sous-Lucé ou encore Saint-Calais. 26 pour Bonnétable, Montfort-le-Ginois. 24, la minimale, ce sera pour Sillé-le-Guillaume cet après-midi. On poursuit avec demain 18 et 17 degrés. 17 et 18, allez dans l'ordre, c'est mieux. Avec quelques petits nuages sur l'ensemble de la région également. L'après-midi, on sera sur des températures identiques à aujourd'hui. Juste un petit peu plus de nuages. Donc on sera entre 20

25 et 27 degrés la maximale. Ce sera pour Le Mans, la minimale toujours pour Sylle Guillaume avec 25 degrés. Le reste de la semaine, la tendance de la pluie qui arrive mercredi avec des orages signalés du côté du Mans, de Rouezé-sur-Sarthe. Des averses orageuses aussi, Château-du-Loir, Rueil-sur-Loire, Saint-Calais ou Vibray. Le reste, ce sera tout gris. Sous la pluie, les températures, ce sera entre 16 et 19 entre le nord et le sud. Et l'après-midi, les orages seront passés, hormis pour Rueil-sur-Loire et Vibray. Pour le reste, ce sera de la pluie, les températures entre 17 et 19 degrés. Le beau temps revient jeudi matin et les températures entre 13 et 14 degrés, un peu plus fraîches. Et l'après-midi, on restera entre 14 et 16 degrés. Il fera un peu plus frais jeudi, mais il fera beau. Vendredi matin, encore, on redescend encore en température entre 11 et 13 degrés, des nuages, et l'après-midi entre 14 et 16 degrés. Voilà, on va perdre quelques degrés à partir de la fin de la semaine. La pluie qui revient samedi matin entre 14 et 15 degrés pour les températures, de la pluie sur l'ensemble de la région, également pour le samedi après-midi entre 15 et 17 degrés également. Dimanche, le soleil revient timidement sous les nuages. Les températures restent assez fraîches, entre 13 et 15 degrés, et entre 15 et 17 degrés avec de la pluie signalée du côté de Sylle-Guillaume. Et ce sera très nuageux dimanche. Voilà pour la tendance de cette semaine. Un peu de pluie, un peu de soleil. La semaine prochaine, on sera sur du beau temps aussi. Les températures ont quand même bien chuté. On sera entre 16 et 17 l'après-midi. 18 le mardi, il fera beau. Mercredi, entre 14 et 15 et 16, 17 degrés, il devrait faire beau également. Donc voyez le temps qui va, le beau temps qui va revenir, les températures qui seront un peu plus basses quand même que cette semaine. On sera dans les 17-18 degrés maximum pour l'après-midi. Et je regarde vite fait, vendredi il fait beau aussi, samedi, dimanche, ben voilà, tout va bien, il fait beau, un petit peu de pluie, le retour de la pluie dimanche 18, mais on n'y est pas encore, on est le 5, mais c'est la tendance. Voilà, en tout cas la tendance, un petit peu de pluie en fin de semaine et du beau temps la semaine prochaine jusqu'à la fin du week-end d'après. Donc voilà, mais c'est des tendances, bien sûr, vous le savez bien, ça change aussi vite que ça vient. Ça s'en va et ça revient, comme disait notre ami Claude François. Buddy Holly, pour l'instant, I'm looking for someone to love, c'est ce qu'on écoute tout de suite. 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
1: L'horoscope de ce lundi 5 octobre, Bélier, puisque les amours semblent être au beau fixe, ouvrez un peu plus votre cœur à votre partenaire et pensez également à lui faire plaisir. Taureau, même si vous privilégiez votre vie professionnelle, pensez à consacrer un peu de temps à la famille, vos proches ont certainement besoin de vous. Les Gémeaux, en ce moment, vous privilégiez l'amour, celui pour votre partenaire ou celui pour vos enfants. Ne manquez pas de multiplier sorties et discussions chaleureuses. Cancer, vous faites tout pour que les choses s'harmonisent dans votre famille, c'est ce qui vous permet de conserver l'autorité à la maison. Améliorez votre home avec de nouveaux décors. Lion, communiquez davantage et renouvelez vos contacts sont peut-être les meilleures façons de vous faire entendre, même si vous n'avez pas la meilleure forme en ce moment. Vierge, si quelques moments de repos ou de méditation sont à l'ordre du jour, la créativité et l'exploitation de vos dons peuvent aussi satisfaire. Les balances, n'ayez crainte de prendre la parole car votre personnalité peut être remarquée. Vos projets sont d'actualité et vos amis peuvent vous aider à les mettre en forme. Scorpion, si vos objectifs sociaux ou votre carrière vous posent problème, évitez de vous enfermer dans votre tour d'ivoire et prenez le temps de procéder à un examen de conscience. Sagittaire, en ce moment, vos amis vous sollicitent pour des sorties ou des voyages en groupe. Pourquoi ne pas mettre cela en place puisque vous avez besoin d'air. Capricorne, votre réussite sociale semble beaucoup compter pour vous. Et il faut dire que l'argent nécessaire à votre confort pécuniaire est en train d'arriver dans votre portefeuille. Ah bah, c'est une bonne nouvelle. Verseau, vous vivez une période où la philosophie, où les voyages prennent de l'importance. Vous avez envie de partager ce nouvel élan qu'apprécie votre partenaire. Poisson, vous traversez une crise salutaire car elle vous permet de prendre conscience de ce qui n'allait pas dans votre travail. Gare aussi à la santé. Voilà pour cet horoscope de ce lundi 5 octobre. 7h19, on retrouve notre ami Serge Gainsbourg avec le point sonore du Lidl.

0: Évidemment, vous avez remarqué que c'était pas Serge Gainsbourg qui chantait. J'ai pas vu, c'était Les Croquants. Voilà, c'était une chanson que j'avais mis de côté pour écouter en cover, mais très bien, c'est pas grave. Voilà, donc c'était le point sonneur des Lilas, revu et corrigé par Les Croquants. Ils sont vraiment sympas en live en plus. Donc, nos soucis. 7h22, on passe maintenant à la revue de presse.
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0: Et on commence par le Maine Libre ce matin. Mouvement lycéen, pas de fermeture de lycée aujourd'hui en Sarthe. On a dit, normalement, et enfin en France, on a comptabilisé entre 400 et 500 lycées qui seraient fermés aujourd'hui. Sarthe, des médecins juniors en renfort. Ça, c'est la une ce matin. À compter du 2 novembre, 39 jeunes médecins pour renforcer les cabinets libéraux de médecine générale, ouvrant 2500 nouveaux créneaux de consultation par semaine. Ça, c'est plutôt une très bonne nouvelle. En cahier sport, en basket, le MSB s'incline au buzzer face à Paris Basket, les encaissés. Un panier à 3 points, vraiment au buzzer, donc voilà, ils sont perdus de 3 points. Football, Zidane inculque l'art du pressing à l'équipe de France. Cyclisme, championnat d'Europe, Mathis Rondel a tout tenté. Ça, c'est pour le cahier de sport. Sarthe, le département compte-t-il trop de syndicats d'eau? La question qui est posée. Sablé sur Sarthe, il économise 100 euros en venant travailler à vélo. Commerçant à Sablé, Stéphane Delaroche vit à la Flèche, à 30 km. Pour se maintenir en forme et économiser du carburant, il parcourt cette distance à vélo 2 fois par semaine. Le Mans, la fréquentation de Faites Lire, de nouveau en hausse. Faites Lire, attiré, voilà, je le disais, 72 000 personnes en une semaine, dont 60 000 visiteurs au Salon du Livre ce week-end. Agriculteurs, les éleveurs attendent de la pluie bien plus que les promesses. Économie, budget, le gouvernement veut remettre les retraités à contribution. Et en science, l'astronaute française Sophie Adeneau posera les pieds sur Terre. Mercredi, elle sera de retour accueillie comme il se doit, je le pense. En Ouest-France, la une, dette, la France asphyxiée par ses taux d'emprunt élevés. Les ministres Stéphanie Rist, Roland Lescure, David Amiel et Jean-Pierre Farandou à Bercy, jeudi, avant leur conférence de presse sur le budget, c'est à la une du Ouest-France ce matin. Malgré l'épuisement, quand on aime, on fait quand même, ça c'est pour les aidants, voilà un dossier santé. Pays de la Loire, à quoi ressemblera la plateforme d'Amazon à Derval? Eh bien, je ne sais pas. Nouveau record d'affluence au Salon du Livre du Mans, on revient dessus aussi. Et puis, cette Sartoise témoigne après son exploit de nage à 67 ans, donc un record qui a été battu. Voilà donc pour le Ouest France et le Maine Libre. Ce matin, on va faire un petit peu de surf. Mais à présent, tu peux t'en aller, mais non, je veux rester. Moi, j'ai...

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1: Les offres d'emploi, les 7h27, vous êtes bien sur Fréquency 97.9 FM, Le Mans Agglomération pour le DAB+. Et puis avec notre petit streaming, notre petite player, vous pouvez nous écouter en direct sur votre smartphone, votre tablette, que sais-je, sur le www.fréquence-6.org. Vous retrouvez tous les interviews que vous entendez dans la matinale, dans les émissions, tout au long de la journée. Les émissions des collégiens, des lycéens, c'est reparti. Les collégiens, ils sont taqués cette année, en tout cas, je ne sais pas si les lycéens ils sont taqués pour faire les manifs, mais en tout cas les collégiens sont taqués pour faire de la radio et c'est plutôt sympa. Voilà, donc il y a pas mal de choses à écouter, les émissions des bénévoles, Apéro Blues, voilà, donc Rock Station, la nouvelle émission Maxi 45 aussi, voilà, pas mal de choses. Vous pouvez retrouver les capsules aussi, ciné scié, l'agenda aussi, tout ça, vous retrouvez tout ça. Le petit souk qui est situé au Mans, ils sont situés où ? Rue Saint-Jacques, au centre-ville, qui recherchent pour leur boutique un vendeur ou une vendeuse volontaire, souriante, avec l'esprit du petit souk. Je ne sais pas quel esprit, mais en tout cas, ça doit être ça. C'est un contrat en CDD, en CV, lettre de motivation, à déposer au magasin ou par mail ipslemans@lepetitsouk, souk, c'est souk.fr. Donc ipslemans ou lpslemans, je ne vois pas bien sur la photo. Est-ce que je peux agrandir Ah oui, c'est un L, d'avoir lpslemans@lepetitsouk.fr pour, sinon vous allez directement, c'est bien plus rapide, hein. Évidemment, ils sont donc situés rue Saint-Jacques, dans le centre-ville, le Petit Souk, qui recrute vendeurs ou vendeuses en CDD chez Morissette et Serge, et ils recherchent un cuisinier en CDI de 39 heures ou une cuisinière, une gazinière, je ne sais pas. Cuisine traditionnelle, produits frais et cuisine généreuse, restaurant ouvrier le midi en semaine, bistrot le vendredi soir et samedi midi et soir, repos fixe c'est dimanche et lundi, possibilité de logement durant les deux coupures du vendredi et samedi. C'est à Écomois qu'il se situe et l'ouverture est prévue le 2 novembre. Donc voilà, c'est une nouvelle aventure qui commence, hein. Donc si vous voulez la rejoindre, c'est chez Morissette, 72 220 @gmail.com, pour avoir le mail. Je n'ai pas de numéro de téléphone, donc voilà, envoyez-leur un mail pour voir comment vous pouvez envoyer, ou en tout cas comment vous pouvez peut-être prendre rendez-vous directement pour les rencontrer chez Morissette, 72 220 @gmail.com, chez Morissette et Serge, donc du côté d'Écomois. L'ouverture est prévue pour le 2 novembre et ils recherchent un cuisinier CDI, cuisinière CDI de 39 heures. Et enfin, Laurée de Bercé, Bélinois, qui recrute toujours des animateurs ou animatrices enfance. Donc c'est la communauté de communes de Laurée de Bercé, Bélinois. Il représente 7 communes, hein, plus de 20 000 habitants. Type de poste, un CDD de 11 mois, 17h30 semaine annualisée. Le poste est basé sur Télocher. Votre profil BAFA ou équivalent souhaité, expérience souhaitée de 6 mois sur un poste similaire. Service, sens du service public, devoir de réserve, discrétion professionnelle, adaptabilité, initiative, réactivité, disponibilité. Vos missions principales, assurer la sécurité physique, morale et sanitaire des enfants, assurer l'accueil des enfants et des parents, participer à l'élaboration, la mise en œuvre, à l'évaluation, l'évaluation et adaptation du projet pédagogique, ça peut marcher aussi, de la structure, faire découvrir de nouvelles activités, repérer les enfants en difficulté, c'est important aussi, et sur le temps méridien, assurer du bon déroulement du repas et proposer des activités aux enfants. Avantage de la collectivité CNAS ou CNAS, voilà, ça, c'est le CE, je crois. Hein. Chèque cadeau pour Noël, prévoyance, 50% de participation, spectacle, pestacle de Noël et participation à Mutuelle Santé labellisée, 15 euros par mois, voilà, tout ci, tout ça. Date prévue de recrutement, c'est dès que possible. Renseignement, c'est Antoine Boudin, voilà, BOUDIN, coordinateur enfance. Communauté de communes, avec un S bien sûr, communauté de communes @belinois.fr, BELINOIS.fr, communauté de communes @belinois.fr. Préciser l'intitulé de poste et le numéro de l'offre, ben, je ne sais pas où c'est. Et en tout cas, voilà, vous pouvez les contacter. Orée de Bercé, Belinois, communauté de communes, c'est l'hôtel communautaire, hein, rue Sainte-Anne à Écomois, donc qui recherche animateur, animatrice, enfance, des CDD de 11 mois à pourvoir dès que possible, 17h30. Semaine du côté de Télocher. Voilà, 7h32. Alors on va retrouver une chanson que j'ai écoutée ce matin, c'est Yves Montand. J'adore cette chanson. On va l'écouter tout de suite. Trois petites notes de musique.

Trois petites notes de musique, Yves Montand, voilà, incroyable chanson. Cette chanson date de 1961. Elle a été composée par Georges Delerue sur des paroles d'Henri Colpi pour le film Une aussi longue absence. Un film qui a remporté la Palme d'Or au Festival de Cannes en 1961 ou 1962. Et c'était Cora Vauquer, voilà, qui chantait la version originale de cette chanson, Trois petites notes de musique. J'adore Yves Montand, c'est vraiment incroyable. 7h36, eh bien, on va passer à l'offre d'emploi de la télé de Will. Ça vous va, ça? Moi, je sais pas. La télé de Will. Mais l'autre, on lui met du Yves Montand, il est perdu, il sait plus où il va. 7h36, sans fréquencier, je sais où je suis, en tout cas, sur le 97.9, voilà, là j'y suis, j'y reste, moi j'espère. On va parler de... Alors, ce soir, qu'est-ce qu'il y a comme petit programme? On parlera du football après. Belgiomania, toute la Belgique qu'on aime, documentaire donc sur France 4 à 21h de Sophie Perrard et Damien Vercamer. Depuis quelques années, la France fait face à une véritable Belgiomania, de la musique au cinéma, en passant par les scènes de stand-up et les micro de la radio. Les Belges sont partout. Après des décennies de blagues belges plus ou moins mordantes, ceux qui ont longtemps été les faire-valoir du peuple français ont pris une sacrée revanche. Aujourd'hui, tout le monde se les arrache. Documentaire ce soir sur France 4 à 1h. Non, pas 1h, à 21h, et ça dure 1h50. Belgiomania. Tous les Belgiques, toute la Belgique que l'on aime. 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Primaire, une machine à perdre, c'est la question qui est posée, ce n'est pas une affirmation, hein, contrairement à ce qu'on pourrait croire. C'est réalisé par Pauline Palier, c'est sur la chaîne parlementaire à 20h38, ça dure 54 minutes. En deux décennies, les primaires ont bouleversé la vie politique française. Présentée comme un progrès démocratique destiné à redonner la parole aux militants et à légitimer les candidats, elles ont pourtant produit un paradoxe spectaculaire. En 2017, leurs deux vainqueurs, François Fillon et Benoît Hamon, ont été balayés dès le premier tour de l'élection présidentielle, ouvrant la voie à Emmanuel Macron. C'est ce soir, 20h38, ça dure 54 minutes, c'est sur la chaîne parlementaire primaire. Est-ce une machine à perdre? Un documentaire également sur Arte à 23h, les couples mythiques du cinéma. Et ce soir, c'est Elizabeth Taylor et Richard Burton, c'est réalisé par Bertrand Tessier. Marié, divorcé deux fois, Richard Burton et Elizabeth Taylor se sont aimés dès leur participation au film Cléopâtre de Joseph Mankiewicz. C'est ce soir à 23h, ça dure 55 minutes, documentaire cinéma de Bertrand Tessier et Norbert Balit. Puis nous avons, alors je le disais bien sûr, du football ce soir, la Ligue des Nations, quatrième et dernière journée pour le moment, groupe A1 France-Belgique, c'est à 20h35 sur TF1, c'est au Stade de France, voilà. Qu'avons-nous d'autre? L'amour est dans le pré pour ceux qui suivent sur M6, tiens, bah voilà, on parlait d'Yves Montand. Police Piton 357 sur Arte, un film d'Alain Corneau avec Yves Montand, François Perrier et Simone Signoret, voilà donc ce soir, après l'assassinat de sa maîtresse, un policier victime d'une sombre machination orchestrée par son supérieur direct, rongé par la jalousie. Voilà ce soir un film avec Yves Montand et Simone Signoret. C'est sur Arte à 20h55. Vous avez pour la 859e fois Twilight, chapitre 2, Tentation sur TMC. Hein, ça tourne en boucle, c'est incroyable. Ça, les Harry Potter et les animaux fantastiques. Si vous ne pouvez pas les louper, ça tourne tout le temps. Laura Lone, voilà un petit peu d'humour caustique, on va dire, humour noir, hein, qui décape avec Laura Lone. Le diable est une gentille petite fille, je veux bien le croire. Avec Laura Lone, sur ses stars, 21h10, un spectacle d'1h41 à ne pas mettre entre toutes les oreilles. Attention, ça dépend. Et puis un autre match aussi ce soir intéressant sur la chaîne L'Équipe, la Ligue des Nations toujours, et c'est là aussi la quatrième journée du groupe A1, c'est Italie-Turquie. Voilà donc l'Italie qui doit absolument gagner aussi pour rester en haut du tableau. Voilà donc ce soir pour la télé de Will, 7h40, Mouloudji, l'amour, l'amour, l'amour, c'est tout de suite.

Strasbourg. 7h43, on poursuit avec l'info insolite dans cette matinale pour cette première partie. Avant de retrouver à 8h le flash info réactualisé. Émouvant, stupéfiant, l'intelligence artificielle fait revivre Greta Garbo pour une publicité suédoise pour des roulement à billes, vous avez bien entendu. Décédée en 1990, Greta Garbo a fait son retour à l'écran dans une publicité particulièrement réaliste, créée grâce à l'intelligence artificielle et autorisée par ses ayants droit, rapporte The Guardian. Donc l'intelligence artificielle permet désormais de faire revivre des personnes disparues. C'est plus ou moins bien, voilà. C'est notamment le cas de l'actrice hollywoodienne Greta Garbo, dont l'image a été utilisée pour une publicité pour l'entreprise industrielle suédoise, dont je ne donnerai le nom, géant du roulement à billes, même si on la connaît pas, c'est pas grave. C'est assez incroyable et très réaliste, alors qui dit qu'on ne pourrait pas faire revenir Greta Garbo d'une manière ou d'une autre dans un rôle au cinéma ? Peut-être pas aller aussi loin quand même. C'est interrogé Craig Gressfield, un des ayants droit de la star décédée en 1990. J'espère que c'est pas l'attrait de l'argent qui lui fait dire ces paroles. Hein. Une personne, enfin moi ça me choque un peu, mais bon, on en reviendra après. Dessus, le film promotionnel a été réalisé sans utiliser d'images animées ou fixes de Greta Garbo en raison des droits d'auteur. Seules des consignes textuelles ont été utilisées, ainsi que les modèles d'IA, donc Sea Dream et Nano Banana Pro, détail et The Guardian ce mercredi. Puis une actrice a incarné le rôle de Greta Garbo en utilisant une technique de capture de mouvement. Pour la voix, c'est un enregistrement tiré d'un de ses premier film qui a été utilisé comme base. Ce qu'ils ont réussi à faire était stupéfiant, très percutant, et c'était émouvant de mon point de vue, moi qui l'ai connu, a confié Craig Gressfield, l'un des trois membres de la famille qui gère l'héritage de l'actrice. Questionné sur l'éventuelle volonté de Greta Garbo de travailler avec l'IA, si elle en avait eu la possibilité, son descendant n'a pas fermé la porte. Elle était à l'avant-garde du cinéma à l'époque, du cinéma muet. Elle a réussi la transition vers le cinéma parlant et a dominé le box-office. Il n'est donc pas inconcevable de l'imaginer en tant qu'actrice assistée par l'IA. Notez que Greta Garbo et l'entreprise SKF avaient déjà été liées en 1921 lorsque la divine avait dans sa jeunesse participé à une publicité pour les produits de la société, ce qui explique peut-être cela, leur intérêt. Après, faire revivre des acteurs dans des films carrément alors, qui sont décédés, personnellement, ça, je trouve ça un peu choquant. Voilà, vous entendez une petite vidéo peut-être derrière, hein. Voilà, c'est ça, il y a une petite vidéo qui s'est mise en route sur la page. Désolé. En tout cas, je trouve ça assez choquant. Bon, une publicité encore, pourquoi pas, mais voilà, faire revenir carrément un article. Vous savez, c'est même quand ils font rajeunir des articles qui sont pas des articles, des acteurs qui sont pas encore décédés, genre Tom Cruise, quand il avait 20 ans, ils le remettent dans un film. Je trouve ça déjà un peu choquant. Ça me choque un peu, mais bon voilà, mais alors là, une actrice entière, enfin vraiment dans un film entier, je trouve ça un peu, bon voilà, maintenant on ne sait plus où on va de toute façon. Allez, 7h46, c'était l'info insolite du jour. On poursuit avec Coccinelle, ça c'est bien sûr Dionysos, et on se retrouve juste après.

0: Coccinelle, voilà, c'est extrait de leur dernier album, enfin l'album des 30 ans plutôt, qui était un album de la semaine, Dionysos. 7h51, on passe maintenant au ciné-ciné de cette semaine. C'est le film qui vous est proposé vendredi et dimanche à la salle Léon Bénardeau avec Cinéambule et la mairie de Sillé, c'est De Gaulle. Donc le premier volume, la bataille De Gaulle, voilà, donc le premier opus, et le deuxième, ce sera le mois prochain. On écoute la bande-annonce tout de suite. Bonjour à toutes et à tous, bienvenue dans Ciné-Sillé, la rubrique qui vous présente le film qui vous est proposé à la salle Léon Bénardeau de Sillé-le-Guillaume. Et cette semaine, le film en projection, c'est La Bataille de Gaulle, première partie. C'est un film dramatique d'une durée de 2h40 réalisé par Antonin Baudry, avec dans les rôles principaux Simon Abkarian, Simon Russell Beale et Florian Le Sieur. Juin 1940, la France s'effondre et signe l'armistice. Au milieu du chaos, un homme refuse de céder. Seul contre tous, ce général inconnu s'échappe vers Londres pour sauver ce qu'il reste d'un rêve, la liberté. Sans armée, sans appui, sans espoir. Mais avec une folle conviction, la France, sa France, n'a pas déposé les armes. Il tente un ultime pari, convaincre le monde que la bataille de France n'est ni terminée ni perdue. La réalité est têtue et lui donne tort. Mais peu à peu se lèvent autour de lui en Angleterre, en France et en Afrique des résistants de l'ombre, des lycéens révoltés, des soldats déterminés. Leur foi, leur audace, leur rage de liberté défient l'histoire qui semblait pourtant écrite d'avance. On écoute tout de suite la bande-annonce.
1: Your quixotic general taught us one thing at least. He's useless. It's clear now, De Gaulle's kingdom, so-called empire, hasn't any subjects.

0: tout avec lui dit boum. Et c'est la rage qui s'éveille. Boum.
1: Projection le vendredi 9 octobre à 20h30 et le dimanche 11 octobre à 18h. Je vous rappelle que ce film vous est proposé par la mairie de Sillé et Cinéambule pour un tarif unique de 5,50€ avec une carte de fidélité gratuite qui vous permet de bénéficier d'une place au bout de 10 entrées. Ce Ciné-Sillé se termine et je vous dis à la semaine prochaine. Et voilà pour ce Ciné-Sillé. Non, c'est fini, oui. Ciné-Sillé cette semaine, donc vendredi soir 20h30 et dimanche 18h. On n'est pas passé aux horaires d'hiver encore. Hein. Il est 7h54, donc on va bientôt laisser la place à... On va écouter un petit Depeche Mode, Never Let Me Down Again. C'est vraiment tant important, je suis là un petit, on va laisser la place donc au Flash Info de 8h. On retrouve en deuxième heure donc où est-ce qu'il est passé. Tainana 4-0, c'est la chanson humoristique du jour. On va retrouver, tiens aussi j'ai retrouvé ce matin un petit hommage à Catherine Ringer en duo avec Iggy Pop à Put a Spell on You. Voilà, je crois que c'est un live taratata, mais je suis pas sûr. On va retrouver aussi donc où est-ce qu'ils sont passés mes petites chansons. Mes remix, c'est Marshmello et Little... Non, pas Little Richard, Marshmello et Brom. Et on écoutera aussi un dernier titre de le Feld Up One and the Same qu'on n'a pas pu écouter vendredi, jeudi. Donc voilà pour l'album de la semaine. L'album de la semaine dernière, voilà, on va dire. Et puis, voilà donc, pas mal de musique encore, de l'agenda. Et pas mal de choses en deuxième heure. On se retrouve après Depeche Mode, Never Let Me Down Again. Si j'arrive à parler anglais, c'est pas grave. Et on se retrouve juste après. Ciao, ciao, bonne matinée sur Fréquencier 97.9 FM.

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1: Bonjour à tous. Les cours devront reprendre aujourd'hui partout où la sécurité et l'état des locaux le permettent. Le message de Sébastien Lecornu dans une lettre envoyée à plusieurs ministres. Le gouvernement tente de répondre à la colère des lycéens alors que de nouvelles actions sont attendues cette semaine. Les cours seront tout de même totalement ou partiellement suspendus dans 400 à 500 lycées aujourd'hui. Des actions déjà ce matin à Paris ou encore Nice. Et dans le même temps, deux lycéens de 15 et 17 ans ont été mis en examen hier pour violences aggravées après le passage à tabac d'un policier vendredi à Belfort en marge de ce mouvement lycéen. Un adolescent à Marseille a été mis en examen également pour acte de barbarie après avoir actionné un spray inflammable sur une passante. Une plainte a aussi été déposée par la famille d'un lycéen de Tours qui a perdu l'usage d'un œil après des incidents. On va également se mobiliser aujourd'hui contre les violences faites aux femmes et aux enfants. De nouvelles actions sont prévues alors que la proposition de loi dite intégrale est actuellement examinée par les parlementaires. Une manifestation est notamment prévue à partir de 18h30 à Paris. Il se donne rendez-vous le 25 octobre désormais pour un second tour qui est très attendu. Le conservateur Flavio Bolsonaro, fils de l'ancien président brésilien, est arrivé en tête du premier tour de la présidentielle hier. Plus de 47% des suffrages contre près de 45% pour le président sortant Lula. Les Fidji appellent les pays développés à soutenir une transition juste vers les énergies renouvelables. Message passé à l'occasion d'une réunion préparatoire à la conférence de l'ONU sur le climat, la COP31, qui se déroulera au mois de novembre en Turquie. Il se battait contre une maladie rare depuis plusieurs années. On a appris la mort du rappeur Prince Wally, de son vrai nom Moussa Magassa. Le jeune artiste luttait contre un cancer du thymus s'il avait 34 ans. Et puis en judo, la France ouvre son compteur de médailles aux mondiaux de Bakou. Shirin Boukli a décroché la médaille de bronze hier pour la première journée de ce rendez-vous international et qui est marqué par l'absence de Teddy Riner, blessé à une épaule. Très belle matinée.

J'adore live. You spin me around. Donc c'était sur voilà, c'est on est resté dans les années 80. On va rester encore après dans les années 80. 8h05, on reprend donc le cours de cette matinale jusqu'à 9h en direct ici depuis le Télécentre. On est bien de retour au Télécentre puisque la fibre fonctionne. Voilà donc en direct. Je suis ravi de vous retrouver évidemment ce lundi 5 octobre. J'espère que tout va bien pour vous. Vous êtes bien réveillés. Vous avez la pêche pour aller travailler, attaquer cette semaine comme il se doit, comme les autres semaine, voilà. Et puis bon courage à vous si vous cherchez du travail aussi, évidemment, bien sûr. 4-0, Tainana, c'est la chanson humoristique du jour. Elle me fait bien rire, cette chanson. Et c'est aussi dans les années 80-84. On écoute ça tout de suite, on se retrouve juste après.

Tainana, c'était 4-0 sur Fréquencier. Ils sont pas du tout italiens, évidemment. 8h09. Voilà, c'était la chanson humoristique du jour. Que voulais-je vous dire? Apport pro de notre site internet fréquencier.org. Vous pouvez retrouver des émissions, justement. Passe la seconde, revient pour la rentrée. Voilà, c'est une nouvelle émission avec Monsieur Lemoigne, voilà, professeur à la cité scolaire, et les élèves. Deux secondes, évidemment, sinon ça s'appellerait pas passe la seconde, mais passe la première. Les jeunes font micro leur rentrée aussi. Là, c'est les collégiens, voilà, les collégiens qui ont préparé les émissions. Vous retrouvez voilà, une émission sur les Pokémon, Juliana et Sovan, Matt, vous avez aussi Tyler et Kylan, et voilà, pas mal de petites capsules de 3 à 10 minutes. Des jeunes collégiens, voilà, qui ont déjà fait des émissions, c'est très bien. Voilà, qui se lancent, c'est la première fois pour eux d'enregistrer des émissions qu'ils font en direct et qu'on remet après en podcast, voilà, pour que les parents puissent écouter les émissions de leurs enfants, c'est plutôt sympa. L'émission de la masse en fête aussi, l'émission de rentrée. C'est le thème, il n'y avait pas de thème ce mois-ci, c'était un thème libre, donc voilà, on retrouvera aussi tous les résidents, on retrouve tous les résidents, encore un bon moment, on se marre bien. Rock Station, voilà, c'est déjà l'émission 40, hein. C'est Johnny Burnett là pour cette émission 40. Des jeunes posent leurs questions au maire de Cormes et Saint-Martin-des-Monts, voilà aussi, donc Eric Lucas est allé à la rencontre des maires et des jeunes. Et les jeunes, donc, avec la mission locale Sarthe Nord, la Ferté-Bernard, voilà, un studio mobile qui a été installé par Fréquencier. Donc, c'était le 23 septembre et vous retrouvez, voilà, cette émission en intégralité. C'est une trentaine de minutes. C'est toujours très intéressant. Les échanges avec les maires et des jeunes, voilà. Surtout en ce moment. Voilà. Bon, vous retrouvez tout ça. Les nouvelles émissions, les mixons et Maxi 45 Tours aussi. Voilà, vous retrouvez tout ça, bien sûr. Apéro Blues 79, hein, déjà, numéro 79. Maxi 45 Tours, c'est la deuxième émission. La troisième, c'est cette semaine. Et puis voilà, vous le retrouvez tout ça. Et la grille de programme aussi, évidemment. Voilà, toutes les infos sur notre site internet. N'hésitez pas à y faire un tour. On écoutera tout à l'heure une interview, d'ailleurs, qui a été faite lors du Forum des associations de Conly. On ira du côté du judo club de la 4CPS. Donc je ne sais plus ce que je voulais vous faire écouter. Oui, ça y est, je reviens à mes moutons. L'agenda, voilà, de cette semaine sur Fréquencier. L'agenda de ce qui se passe sur Cier et ses environs, c'est tout de suite et on se retrouve juste après. Bonjour à toutes et à tous, bienvenue dans l'agenda qui vous parle des événements qui vont se produire sur Cier et ses environs cette semaine. Et on commence avec Cier Guillaume au Centre culturel Maurice Thermot, conférence de Bruno Parmentier le mercredi 14 octobre à 15h. Conférencier et auteur de livres, Bruno Parmentier vous propose cette conférence « Bien se loger pour mieux vieillir, s'y préparer activement, consacré aux enjeux de l'habitat face au vieillissement de la population ». Cette rencontre sera l'occasion d'échanger autour des enjeux liés à l'évolution et à l'adaptation des logements, notamment face aux besoins des habitants et aux évolutions démographiques et sociales. L'entrée est gratuite, mercredi 14 octobre à 15h au Centre culturel Maurice Thermot de Cier-Guillaume. Du théâtre maintenant du côté d'Ancine, 12 en colère, pièce proposée par la troupe amateur On se bouge d'Ancine. Avec 12 en colère, la troupe amateur On se bouge d'Ancine s'empare du célèbre texte de Reginald Rose, rendu mondialement célèbre par le film de Sidney Lumet, 12 hommes en colère. Sous la direction d'Hubert Géga, cette nouvelle création propose une lecture contemporaine, épurée et engagée d'une œuvre qui, plus de 70 ans après sa création, résonne avec une étonnante actualité. L'histoire, 12 jurés doivent décider du sort d'un jeune homme accusé d'homicide. Les éléments réunis contre lui semblent accablants. Lors du premier vote, 11 jurés le déclarent coupable. Une seule refuse de suivre la majorité. La jurée numéro 8 ne prétend pas que l'accusé est innocent. Elle demande simplement que l'on prenne le temps de discuter, d'examiner les faits, de confronter les témoignages et de regarder les certitudes d'un peu plus près. Commence alors une longue délibération au cours de laquelle les preuves sont réinterrogées, les contradictions apparaissent et les personnalités se dévoilent. Représentation, jeudi 8, vendredi 9 et dimanche 10 octobre à 20h30, dimanche 10 octobre à 15h, tarif 6.

10 €. Réservation au 06 38 67 36 71 ou 06 52 01 73 93. Premier spectacle de la saison sous le chapiteau Mimulus à Fresnay-sur-Sarthe. Première soirée spectacle donc de cette saison 2026-2027 au chapiteau Mimulus à Fresnay-sur-Sarthe. Au programme, 19h30, ouverture des portes, 20h, file grande hauteur. Compagnie circulaire, à 20h30, la compagnie Gravir avec, à 20h30, Gravir avec la compagnie Les Quatre Fers en l'air. La première partie, numéro de file, grande hauteur en extérieur par la compagnie circulaire, d'une durée de 15 minutes. Qui a dit que la vie ne tenait qu'à un fil? Perché sur son câble de 50 mètres de long, le funambule vous invite à une balade de santé un peu plus périlleuse que les autres. Le vide en dessous des pieds, il avance et négocie avec son balancier pour ne pas chuter. Un petit moment de flottement qui vous remettra les pieds sur terre. Gravir, le deuxième spectacle avec la compagnie Les Quatre Fers en l'air, d'une durée de 35 minutes. C'est de la voltige aérienne, voir arriver deux femmes en combinaison de ski sous 35 degrés. Mais quelle idée! C'est une chorégraphie qui apparaît entre deux corps. Gabi est une danseuse, une diva qui sautille, alors que Garance, porteuse québécoise, cherche à poser des mots sur ses nouvelles sensations et ses rêves d'aventure. C'est un duo de cascadeuses prêtes à tout pour gravir les plus hauts sommets. Seulement, les changements climatiques ont fait fondre la neige et il n'en reste plus que l'ossature de cette énorme montagne. Pourquoi persister à escalader puisqu'on finit toujours par redescendre? C'est un mystère qui s'élucide en goûtant au plaisir de l'acrobatie dans un bref moment d'apesanteur. Vaciller sur différentes pistes, grimper et pourquoi pas plonger. Ce duo arrivera-t-il à affronter la chaleur de leur équipement tout en palpant l'air de la voltige? Réservation auprès de l'école de cirque Mimulus, 06 12 69 84 51 ou sur Hello Asso. Tarif 10 € pour les adultes et 8 € pour les enfants et les adhérents. Le dimanche 11 octobre, les amis de l'orgue d'Ancine vous proposent un concert d'orgue en quatuor avec Thibaut Bitchenet à l'orgue, Patrick Grandin à la flûte à bec, Ouliana Descamp au violon et Pascaline Bitchenet à l'alto. C'est à 17h en l'église Saint-Pierre et Saint-Paul d'Ancine. La participation est libre. Les amis de l'orgue est une association à Ancine qui organise des concerts en l'église depuis plus de 30 ans. Son principal objectif est de mettre en valeur l'orgue, beau patrimoine de la commune, qui est un orgue romantique qui date de 1863. La participation est libre. Les amis de Saint-Léonard vous proposent le dimanche 11 octobre à 15h30 en l'église de Saint-Léonard-des-Bois leur traditionnel concert d'automne avec I Cantarini. Entrée 12 € adultes, gratuit pour les moins de 12 ans. L'église est chauffée, c'est important de le savoir. Organisée par les amis de Saint-Léonard. Information réservation 07 71 75 47 45 ou bien www.lesamisdesaintleonard.org. Et on termine cet agenda avec les lotos. Les lotos le samedi 10, un loto à Allonne, un loto solidaire, un loto à Beaumont-sur-Sarthe. Super loto de l'APE Ribambelle et Confetti de Maraîcher Saint-Marceau animé par Ludo. À la Suze-sur-Sarthe, un super loto animation Jean-Marie, un loto à Maillet, grand loto de l'école, la Pressignée, un double loto de notre histoire en lumière, un loto à la salle polyvalente de Rueil-sur-Loire, un Saint-Jean-d'Assé, un double loto, et à Saint-Marc-la-Brière, loto organisé par Je Donne Racing Team, animé par Eric. Et le dimanche 11, un loto à Bessé-sur-Bray, un loto également à Bonnétable, un super loto des pompiers, animé par Jean-Marie, et un loto au Mans, à Salle-Henri-Barbin, super loto amitié, loisirs, animation, Eric. Voilà pour cet agenda qui se termine, et je vous dis à la semaine prochaine. We'll

0: Voilà pour cet agenda où il y a beaucoup de choses. Hein. Bien sûr, tout n'est pas dans cet agenda, mais les plus importantes, en tout cas, sur Sillé, ces environs, pas mal de choses encore cette semaine. Il y a beaucoup de choses qui se passent, en tout cas, dans nos terres lointaines, nos contrées sauvages. Non, j'exagère un peu. 8h18, mais oui, c'est on va s'écouter d'abord un petit Catherine Ringer. On est un petit peu en retard, comment ça se fait? Et après, on passera à l'interview du jour. Catherine Ringer et Iggy Pop, c'était un duo inédit qu'ils avaient fait. I put a spell on you. Et je crois que c'est un duo taratata, mais je suis pas sûr à 100%. Mais en tout cas, on écoute ça et on se retrouve juste après. Ce sera pour l'interview.
1: Voulez-vous accompagner moi?
2: Mais oui.
1: Comment, bébé? Tiens, bébé.
2: Ok, Daddy.
1: Mesdames et messieurs, Catherine Ringer.

0: Et voilà, c'était Catherine Ringer, Iggy Pop, I Put a Spell on You dans ce superbe duo inédit en live. Voilà, donc il est 8h22, on va passer maintenant à l'interview du jour. On va écouter Baptiste et Laurence du judo club de la 4CPS, voilà, qui cartonne le judo club. Et donc on va écouter leur interview, et on se retrouve, qui avait été réalisé lors de le forum des associations de Conly en début septembre. Et on se retrouve juste après donc cette interview.
1: Bonjour, nous sommes avec Baptiste.
2: Bonsoir.
1: Et puis Laurence.
3: Bonsoir.
1: Vous êtes tous les deux ici pour représenter l'activité judo. Alors, comment s'est structuré en association ici le judo ?
3: Alors ici, ça s'appelle le judo club de la 4CPS. C'est structuré, c'est que nous avons de l'éveil qui commence dès 3 ans. Et ça se finit jusqu'à l'âge adulte. Donc on fait de l'éveil judo, on fait du self-défense, du jiu-jitsu et du taïso.
1: Alors, c'est plutôt des jeunes que vous voyez au club ?
3: Ah non, ça va de 3 ans jusqu'à plus de 70. Voilà.
1: Alors, on dit que le judo, c'est plutôt un sport de défense et de contrôle de soi-même, plutôt qu'un sport d'attaque. Est-ce que c'est l'idée que vous en avez ?
3: Non, pas du tout. Déjà, il y a de la convivialité dans le judo.
1: Bon, c'est important.
3: C'est important, surtout quand on fait nos séances de sport. C'est l'un des premiers clubs. C'est le premier club de Sarthe, donc il y a autant de licenciés.
1: C'est-à-dire, vous êtes combien actuellement?
3: Nous avons déjà atteint jusqu'à 300, je crois, il me semble, mais je suis pas sûre. Mais on est vraiment le premier club de Sarthe.
1: C'est énorme.
3: C'est énorme. Nous sommes un club labellisé sur le self-défense. On fait aussi du para-judo. Donc, c'est-à-dire, ça peut être des enfants comme des adultes qui ont des soucis de santé. Je vais vous donner un exemple. Pour des enfants qui ont la TDAH ou de l'autisme, peuvent faire du judo. Ça permet de canaliser, de se canaliser, d'apprendre le contrôle de soi. Vous avez la charte morale du judo. Donc la charte morale du judo, c'est le respect, la politesse, l'honneur. On apprend le courage, la modestie, le contrôle de soi, la sincérité et l'amitié. Donc tout ça, ça fait partie de notre des valeurs du judo. Et c'est un moment où on apprend plein de choses. Notre professeur de judo est là dans la bienveillance. Il apprend toutes les techniques. Et à partir de 3 ans, les petits peuvent faire du judo, mais c'est pas vraiment du judo. C'est vraiment de l'éveil qu'on fait. C'est-à-dire apprendre à se canaliser, apprendre les règles et les valeurs du judo, et beaucoup sur la motricité. Donc c'est sur certains jeux de motricité qu'ils font. C'est aider avec des élèves. C'est les élèves qui aident aussi les futurs, les éveils, à se canaliser tout ça, parce que notre professeur ne peut pas tout faire.
1: On dit parfois qu'un enfant hyperactif ou autre, ça a plutôt tendance à le calmer.
3: Oui.
1: Est-ce que c'est vrai ?
3: Oui, moi je peux le certifier. J'ai mon fils qui est... J'ai un de mes enfants qui a des soucis de santé, qui fait du para-judo. Il a des traits autistiques, il a une TDAH. Et à l'heure actuelle, il est ceinture marron. Il a commencé tout petit et ça l'a permis à se canaliser, à prendre les choses et les valeurs du judo, et ça l'aide dans la vie de tous les jours.
1: Alors, Baptiste est parti conseiller, effectivement, vous êtes dans ce forum pour ça. Je vais vous demander directement, taïso, qu'est-ce que c'est que ça ?
3: Alors, le taïso, c'est du renforcement musculaire. C'est beau, renforcement musculaire, ça apprend les gestes sur le judo, mais il n'y a pas de chute. C'est sans chute. Et c'est dans un moment, dans une bonne ambiance et dans une ambiance chaleureuse et conviviale. Baptiste, il va pouvoir même vous expliquer ce que c'est le taïso.
1: Ah, on était sur le taïso, Baptiste. Je vous ai dénoncé, je vous ai dit que j'étais en train de conseiller, ce qui est un petit peu pour ça que vous êtes là. Oui, le taïso en détail, c'est quoi ?
2: Alors, le taïso, c'est du renforcement musculaire avec des mouvements qui s'apparentent au judo. Voilà, on pratique ça avec sur plusieurs personnes. On travaille que sur du poids de corps. On n'a pas besoin d'un investissement extraordinaire pour pouvoir en faire parce qu'il suffit d'être en tenue de sport. Tout ça dans la bonne ambiance, avec de la musique et puis beaucoup de rigolade.
1: Alors dites-moi, à partir du moment où on parle de sport et de sport physiquement quand même compliqué, on va dire, il faut des compétences pour accueillir les jeunes principalement. Comment ça marche ça? Il y a des professionnels ou il y a des diplômés
2: qui... Alors on a un professeur qui est diplômé et en plus on a la chance qu'il s'est spécialisé dans le para-judo, donc on va vraiment accueillir des enfants comme des adultes avec des handicaps, et on va pouvoir adapter l'activité du judo, du taïso et du jujitsu pour les personnes qui en ont besoin avec tout à fait de différentes manières, mais en tout cas adaptées pour eux et pour leur pratique du sport.
1: Est-ce que votre club que Laurence nous a présenté comme un des plus importants de la Sarthe par le nombre d'adhérents participe aussi à des compétitions et voilà. Jusqu'à quel niveau vous allez?
2: Donc on a des jeunes qui sont là à participer à beaucoup de compétitions locales, départementales et régionales, et on a même deux jeunes qui cette année se sont qualifiés pour le championnat de France concernant le kata judo, donc tout ce qui est discipline.
1: Le quoi?
2: Le kata judo, c'est tous les mouvements qui permettent d'obtenir la ceinture noire. Voilà, c'est un enchaînement de mouvements judo qui sont précis, particuliers, qui s'apparentent en opposition donc avec deux personnes. Et du coup, on a un programme à suivre avec un temps donné, et il faut arriver à finir. Et on est noté sur, la précision de nos mouvements et de nos gestes.
1: Tout à l'heure, je posais la question à vos collègues du tennis de table avec l'influence des frères Lebrun, par exemple, modèle. Chez nous, on a Riner et d'autres. Est-ce que quand les compétitions sont diffusées en télévision, ça amène plus facilement des familles à venir vers le judo?
2: Oui, je dirais qu'à notre niveau, on n'a pas encore de jeunes qui arrivent à monter pour aller jusqu'à un niveau championnat d'Europe.
1: Même, mais... Je parle juste à débuter.
2: Ouais, à débuter, si. Quand on a des grosses épreuves comme les JO, les choses comme ça qui arrivent, où on a nos judokas français qui arrivent à faire de très bons résultats, il y a des retombées avec des jeunes qui veulent venir essayer et pratiquer.
1: Laurence, est-ce que vous pouvez nous dire comment on fait pour contacter le club de judo donc de la Champagne-Conlinoise?
3: C'est tout simple. Vous vous inscrivez. Alors, vous pouvez téléphoner au 07 82 35 42 22. Vous aurez Karine qui va pouvoir vous expliquer la démarche à suivre. Vous pouvez venir faire des essais. Donc, les essais, c'est pour les éveils. Donc, c'est tous les mercredis de 17h30 à 18h15. Ça, c'est pour les éveils judo. Donc, c'est pour les petits nés en 2021 jusqu'à 2023. Pour les enfants qui sont nés en 2019 et 2020, il y a deux séances, c'est-à-dire le mardi de 17h30 à 18h30 et le mercredi de 18h15 à 19h15. Les enfants qui sont nés de 2017 à 2018, c'est tous les vendredis de 17h30 à 18h45. Et après, nous passons aux cadets, donc les mardis et les vendredis de 18h45 à 20h15. Vous avez aussi les cours de judo tous les vendredis soirs, voilà, de 20h15 à 21h45. Donc ça, c'est tous les adultes et les ados qui sont nés après 2012. Vous avez de la self-défense et du jiu-jitsu qui est tous les mardis de 20h à 21h15. Vous êtes né à partir de 2013, vous pouvez faire du jiu-jitsu. Et le taïso, oui. Vous avez deux niveaux. Alors un niveau 1 qui est pour les personnes qui ont des difficultés en niveau santé ou que ça fait très longtemps qu'ils ont fait du sport, etc. Le niveau 1, c'est tous les mercredis de 19h15 à 20h15. Et un autre niveau où là c'est les gens qui adorent faire du sport ou quoi, et c'est tous les mercredis niveau 2, 20h15 à 21h15.
1: Alors tout ça, ça se passe où?
2: Donc toute activité se pratique au dojo de Conly.
1: Il est à quel endroit
2: Alors c'est pas très glorieux, mais il est situé juste en face le cimetière de Conly, donc on peut pas le louper.
1: Est-ce qu'il est prévu de nouveaux dojos? Je sais qu'il y a eu beaucoup de débats sur l'installation de dojo. Et c'est toujours un sujet de conversation, ça ?
2: C'est toujours un sujet de conversation et on espère un jour avoir un nouveau dojo qui va pouvoir accueillir tous nos adhérents dans de très bonnes conditions.
1: Voilà, et je n'insiste pas plus parce que je sais que c'est un gros sujet de débat sur le secteur. Merci à vous.
2: Merci à vous.

Pretenders, Brass in Pocket. Il est 8h35, voilà donc. On reprend, il me reste encore 25 minutes à passer ensemble en direct ici depuis le Télécentre, place de la Rèbe. Je suis ravi d'être avec vous aujourd'hui, ce lundi matin, vous accompagner, voilà, en ce début de semaine, avec la forme, la pêche, voilà, donc on y va de bonne humeur, évidemment, même si parfois le travail est pénible, évidemment, je le sais bien, mais voilà, on n'a pas le choix non plus, hein. Il faut bien donner de l'argent à notre banque. C'est vrai que nous, au fond, on n'a pas besoin de cet argent. C'est notre banquier qui nous réclame des sous. Hein. Faut voir avec lui. Hein. Bref, on va écouter Feld Up, One and the Same. Ça, c'est extrait de son dernier album. C'était l'album de la semaine dernière qu'on avait pu écouter que 3 titres sur 5. Donc, je me suis dit, allez, aujourd'hui, comme ça tombe bien, j'avais pas choisi d'album de la semaine, mais j'en ai plein qui attendent. On va écouter Feld Up. À chaque fois, je dis Feld Up. C'est Félix Dupuis, son nom. Donc, c'est pas Feld Dupuis qui s'appelle Félix Dupuis. C'est Feld Up. Et One and the Same, c'est extrait de son dernier album qui est très bien, et on écoute ce titre, on se retrouve juste après.

Voilà, c'était Feldup, One and the Same, extrait de son dernier album que je ne peux que vous conseiller. C'était l'album de la semaine dernière. Voilà, bon, on a réécouté puisqu'on n'a pas pu tout écouter la semaine dernière avec deux matinales, une qui a été annulée, une qui est tournée court. Voilà, où j'ai été coupé carrément par Internet puisqu'il n'y avait plus Internet, donc il y a un petit souci technique. Bah, c'est comme ça. C'est la technologie, hein, voilà, on ne peut plus s'en passer. Là, s'il n'y a plus Internet maintenant, bah, on n'a plus d'émission de radio. C'est comme ça, hélas. 8h40 en tout cas, j'en suis bien désolé de ce petit souci technique de la semaine dernière. Je m'en excuse encore, même si je n'y suis pour rien. 8h40, et moi-même, je suis très, très déçu quand je ne peux pas faire d'émission, évidemment. Je suis assez frustré, voyez-vous. 8h40, eh bien, on va poursuivre. On va poursuivre qui ? Personne. En tout cas, on va écouter de la musique, ça c'est sûr, jusqu'à la fin. On fera un petit point quand même sur la météo, hein, aux alentours de 8h55. Et on va écouter Tu vuoi far americano, et c'est Etty and the Jazzato Band. Voilà, c'est le cover du jour, et on se retrouve juste après.

0: Maria, Etienne de Jazz Atto Band et Tuvofar Americano, sauf fréquencier. 8h43, c'était le cover du jour. Vraiment petite version jazzy sympa que j'ai trouvé ce matin. Voilà, en me baladant. Tiens, en écoutant justement ce matin, je suis allé me balader. Ce sera peut-être l'album de la semaine, un de ces quatre. Je sais pas quand il va sortir leur nouvel album. Et j'ai trouvé des chansons de Maneskin. On va écouter Dolce Veleno. Et puis, le grand retour de Maneskin, hein, reformé. J'espère qu'ils resteront. C'est vraiment très bien ce qu'ils font, ça c'est péchu. Voilà, chacun est parti faire sa petite carrière. Voilà, la bassiste, elle est partie, Victoria, elle est partie faire du DJ. Voilà, parce que ça fait des années qu'elle fait ça aussi en parallèle. Et puis, le chanteur a fait sa carrière solo. Les autres, je sais pas trop, mais en tout cas, voilà, ils se sont reformés et c'est plutôt sympa, Maneskin. Voilà, on écoute ça tout de suite. Dolce Veleno.
1: Dolce Veleno.

Dolce Valen, Maneskin, ah là là, le retour incroyable. Je suis ravi d'écouter ces derniers titres. J'en ai deux, là j'en ai encore un autre pour demain. Ils sont sortis il y a quelques jours. Je suis pas allé voir si l'album était sorti encore. Donc je ne sais pas, je vais aller voir, tiens, vite fait. Je me renseigne vite si c'est sorti ou pas le dernier album. Non, pas encore. Hein. Voilà, donc on va veiller ça. Non, ça c'est pas ça. Donc 8 pistes pour ça non plus. Bon, ok. En tout cas, on va surveiller la sortie de ce nouvel album des Maneskin, voilà, qui est bien péchu. Et j'aime vraiment, c'est sympa. 8h48, on continue avec les remixes du jour. Marshmello, One Thing Right, c'est Fruit Beats Remix. Et on se retrouve juste après pour le point sur la météo.

Voilà, c'était Marshmallow One Thing Right. En revenant sur Maneskin, là, je me suis renseigné. Donc en fait, ils devraient faire une apparition, leur apparition officielle au Festival de San Remo en Italie. C'est là où le groupe s'est fait connaître. Il y a, je crois, plus de 10 ans maintenant, un peu plus. Et donc ils reviennent en février. Où ils sont invités de ce festival, mais il n'y a pas de date de tournée, d'album qui ont été annoncés pour le moment. On sait que le chanteur, lui, Damiano, va faire une tournée, un album de prévu. Donc voilà, est-ce que ça peut... Peut-être qu'il n'y aura pas de suite tout de suite, en tout cas, mais voilà. En tout cas, je pense qu'il y a quand même des titres qui sont sortis. C'est qu'il y aura forcément un album derrière. En tout cas, peut-être pas une tournée, mais en tout cas, un album. Voilà donc pour la petite info que je suis allé chercher. Donc, on va poursuivre avec le point sur la météo. Petit point sur la météo. Donc, les températures ce matin entre 19 et 20 degrés sur l'ensemble de la région. Quelques petits nuages, mais il va faire beau aujourd'hui. L'après-midi aussi, entre 24 et 27 degrés. Ce sera certainement la journée la plus chaude de la semaine entre le nord et le sud, hein, 24-27 degrés. Quelques nuages aussi. Le beau temps va persister, hein, jusqu'à la fin de la semaine. Demain matin, on sera entre 17 et 18 degrés. Entre le nord et le sud, 25 à 27, 27 pour le Mans, mais ce sera plutôt 25-26. Sur l'ensemble de la région. Et puis mercredi matin, hélas, la pluie arrive. Je dis hélas parce que c'est le marché sourcillé le matin, donc c'est pas cool. Sur l'ensemble de la Sarthe, de la pluie, des orages même, hein, signalés du côté du Mans, de Rouezé-sur-Sarthe, Château-du-Loir, Ruillé, Vibray, Saint-Calais. Voilà, des orages mercredi matin et l'après-midi. Les orages persisteront un petit peu du côté de Vibray et de Ruillé-sur-Loir, mais laisseront la place à de la pluie, toujours des éclaircies. Température entre 17 et 19 degrés. Et après, normalement, le beau temps revient. Les températures qui vont chuter quand même de 4-5 degrés, on sera entre 13 et 15 degrés le matin. Non, pas le matin, oui, 13 et 15, et ça bougera à peine l'après-midi entre 14 et 16. Mais il fera beau, c'est le plus important. Non, entre 11 et 12 vendredi matin, ouais, les températures qui baissent, hein, ce sera assez couvert, et 14-15 pour l'après-midi. Samedi matin, de la pluie par contre annoncée, entre 14 et 15 degrés pour les températures, et puis entre 15 et 17, hein, vous voyez, on perd quelques degrés, ben, non, c'est l'automne, hein, voilà. Et de la pluie toujours, hein, donc pour samedi toute la journée. Le beau temps réapparaîtra timidement tout de même dimanche, avec, sera très nuageux, 13 et 14 degrés, et un peu de pluie signalée dimanche matin du côté de Sillé de Guillaume. Les températures entre 15 et 17 degrés, ça restera très nuageux ce week-end, un petit peu de pluie, mais la semaine d'après, on l'a vu en début d'émission, la tendance est au beau temps pour la semaine prochaine. On verra ça en fin de semaine, voilà, quand ce sera un petit peu plus précis. En tout cas, 8h54 déjà, oh mon Dieu, on va écouter Brome avec Dacty. Ça doit faire 2 semaines que je l'ai dans ma playlist, et puis on se retrouve juste avant la fin de cette matinale.

Et voilà, c'était Brome avec Dakiti. Voilà. Bah non, j'ai fini, mon vieux. Un passage, c'est tout. 8h57, on va se quitter, mesdames et messieurs. On va rendre l'antenne. On se retrouve demain, 7h-9h. Je suis ravi de vous retrouver ici au Télécentre pour cette matinale. 7h-9h, du lundi au vendredi, sur Fréquencier 97.9 FM. On se quitte avec le boss, Bruce Springsteen, Dancing in the Dark. Et on se retrouve demain. Je vous souhaite une excellente journée sur Fréquencier. Ciao, ciao à toutes et à tous. Et portez-vous bien, bien sûr. Faites attention à vous et à vos proches. On se quitte avec le Bruce Springsteen. Ciao, ciao.

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2: Bonjour à tous. Faut-il s'attendre à de nouvelles tensions dans les prochains jours? Les cours sont totalement ou partiellement suspendus aujourd'hui dans 400 à 500 lycées. Même si Sébastien Lecornu a demandé hier qu'ils reprennent partout où les conditions de sécurité le permettent. Nouvelle semaine de mobilisation pour le mouvement des lycéens qui dénonce le manque de moyens. Des premiers blocages ont déjà été constatés ce matin comme à Paris ou encore Lille. Le chef du gouvernement qui a donc adressé hier une lettre à certains de ses ministres, dont celui de l'éducation nationale, pour tenter de répondre à cette colère. Une feuille de route avec 5 chantiers, il demande notamment, dès cette semaine, la mise en place d'un traitement prioritaire du remplacement des absences longues et des postes non pourvus. Sébastien Lecornu convoque aussi demain une réunion avec les présidents de région. Dans le même temps, 2 mineurs poursuivis pour violences aggravées après le tabassage d'un policier à Belfort en marge de ses mobilisations. Ces lycéens de 15 et 17 ans ont été mis en examen hier. À Marseille, un lycéen de 15 ans a aussi été mis en examen pour acte de barbarie. Cette fois, après une agression au spray enflammé, il est en détention provisoire. Une personne sur 10 risque de tomber dans la précarité alimentaire dans la décennie à venir. C'est le résultat d'une étude sur l'extrême pauvreté basée sur les données des Restos du Cœur qui vient d'être publiée. Le taux de chômage et l'inflation des loyers figurent parmi les principaux facteurs qui font basculer les Français dans des situations de précarité profonde. Le sport avec déjà ce dernier rendez-vous de cette longue trêve internationale pour l'équipe de France de foot. Les Bleus accueillent la Belgique ce soir pour la 4e journée de la Ligue des Nations. Les joueurs de Zinedine Zidane voudront finir sur une bonne note après le match nul contre l'Italie vendredi. Coup d'envoi à 20h45. Pour rappel, la France avait battu la Belgique 1-0 la semaine dernière à Bruxelles. Et puis en rugby, une correction sous la pluie. Montpellier a battu Toulon 28-0 hier soir en clôture de la 5e journée du top 14. C'est le Stade Toulousain qui est en tête du championnat à l'issue de ce week-end. Voilà pour l'essentiel de l'actualité. Passez tous une belle journée et une très bonne semaine.

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1: Bonjour à toutes et à tous, bienvenue dans l'agenda qui vous parle des événements qui vont se produire sur Sillé et ses environs cette semaine. Et on commence avec Sillé Guillaume au Centre culturel Maurice Thermot, conférence de Bruno Parmentier le mercredi 14 octobre à 15h. Conférencier et auteur de livres, Bruno Parmentier vous propose cette conférence « Bien se loger pour mieux vieillir, s'y préparer activement ». Consacré aux enjeux de l'habitat face au vieillissement de la population. Cette rencontre sera l'occasion d'échanger autour des enjeux liés à l'évolution et à l'adaptation des logements, notamment face aux besoins des habitants et aux évolutions démographiques et sociales. L'entrée est gratuite, mercredi 14 octobre à 15h, au Centre culturel Maurice Thermot de Sillé-Guillaume. Du théâtre maintenant du côté d'Ancine. 12 en colère, pièce proposée par la troupe amateur On se bouge d'Ancine. Avec 12 en colère, la troupe amateur On se bouge d'Ancine s'empare du célèbre texte de Reginald Rose, rendu mondialement célèbre par le film de Sidney Lumet, 12 hommes en colère. Sous la direction d'Hubert Géga, cette nouvelle création propose une lecture contemporaine, épurée et engagée d'une œuvre qui, plus de 70 ans après sa création, résonne avec une étonnante actualité. L'histoire, 12 jurés doivent décider du sort d'un jeune homme accusé d'homicide. Les éléments réunis contre lui semblent accablants. Lors du premier vote, 11 jurés le déclarent coupable. Une seule refuse de suivre la majorité. La jurée numéro 8 ne prétend pas que l'accusé est innocent. Elle demande simplement que l'on prenne le temps de discuter, d'examiner les faits, de confronter les témoignages et de regarder les certitudes d'un peu plus près. Commence alors une longue délibération au cours de laquelle les preuves sont réinterrogées, les contradictions apparaissent et les personnalités se dévoilent. Représentation, le jeudi 8, vendredi 9 et dimanche 10 octobre à 20h30, dimanche 10 octobre à 15h, tarif 6 euros, réservation au 06 38 67 36 71 ou 06 52 01 73 93. Premier spectacle de la saison sous le chapiteau Mimulus à Fresnay-sur-Sarthe. Première soirée spectacle donc de cette saison 2026-2027 au chapiteau Mimulus à Fresnay-sur-Sarthe. Au programme, 19h30 ouverture des portes, 20h file grande hauteur. Compagnie circulaire, à 20h30 la compagnie Gravir avec, à 20h30 Gravir avec la compagnie Les Quatre Fers en l'air. La première partie, numéro de file, grande hauteur en extérieur par la compagnie circulaire, d'une durée de 15 minutes. Qui a dit que la vie ne tenait qu'à un fil ? Perché sur son câble de 50 mètres de long, le funambule vous invite à une balade de santé un peu plus périlleuse que les autres. Le vide en dessous des pieds, il avance et négocie avec son balancier pour ne pas chuter. Un petit moment de flottement qui vous remettra les pieds sur terre. Gravir, le deuxième spectacle avec la compagnie Les Quatre Fers en l'air, d'une durée de 35 minutes. C'est de la voltige aérienne, voir arriver deux femmes en combinaison de ski sous 35 degrés. Mais quelle idée ! C'est une chorégraphie qui apparaît entre deux corps. Gabi est une danseuse, une diva qui sautille, alors que Garance, porteuse québécoise, cherche à poser des mots sur ses nouvelles sensations et ses rêves d'aventure. C'est un duo de cascadeuses prêtes à tout pour gravir les plus hauts sommets. Seulement, les changements climatiques ont fait fondre la neige et il n'en reste plus que l'ossature de cette énorme montagne. Pourquoi persister à escalader puisqu'on finit toujours par redescendre ? C'est un mystère qui s'élucide en goûtant au plaisir de l'acrobatie dans un bref moment d'apesanteur. Vaciller sur différentes pistes, grimper et pourquoi pas plonger. Ce duo arrivera-t-il à affronter la chaleur de leur équipement tout en palpant l'air de la voltige ? Réservation auprès de l'école de cirque Mimulus 06 12 69 84 51 ou sur Hello Asso. Tarif 10 euros pour les adultes et 8 euros pour les enfants et les adhérents. Le dimanche 11 octobre, les amis de l'orgue d'Ancine vous proposent un concert d'orgue en quatuor avec Thibaut Bitchéné à l'orgue, Patrick Grandin à la flûte à bec, Ouliana Descamps au violon et Pascaline Bitchéné à l'alto. C'est à 17h en l'église Saint-Pierre et Saint-Paul d'Ancine. La participation est libre. Les Amis de l'Orgue est une association à Ancine qui organise des concerts en l'église depuis plus de 30 ans. Son principal objectif est de mettre en valeur l'orgue, beau patrimoine de la commune, qui est un orgue romantique qui date de 1863. La participation est libre. Les Amis de Saint-Léonard vous proposent le dimanche 11 octobre à 15h30 en l'église de Saint-Léonard-des-Bois leur traditionnel concert d'automne avec I Cantarini. Entrée 12 euros adultes, gratuit pour les moins de 12 ans. L'église est chauffée, c'est important de le savoir. Organisée par les Amis de Saint-Léonard. Information réservation 07 71 75 47 45 ou bien www.lesamisdesaintleonard.org. Et on termine cet agenda avec les lotos. Les lotos le samedi 10, un loto à Allonne, un loto solidaire, un loto à Beaumont-sur-Sarthe, super loto de l'APE Ribambelle et Confetti de Maraîcher Saint-Marceau animé par Ludo. À la Suze-sur-Sarthe, un super loto animation Jean-Marie, un loto à Maillet, grand loto de l'école, la Pressignée, un double loto de notre histoire en lumière, un loto à la salle polyvalente de Rueil-sur-Loire, un Saint-Jean-d'Assé, un double loto, et à Saint-Marc-la-Brière, loto organisé par Je Donne Racing Team, animé par Eric. Et le dimanche 11, un loto à Bessé-sur-Bray, un loto également à Bonnétable, un super loto des pompiers animé par Jean-Marie, et un loto au Mans à Salle-Henri-Barbin, super loto amitié, loisirs, animation, Eric. Voilà pour cet agenda qui se termine et je vous dis à la semaine prochaine.

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3: Bonjour à toutes et à tous, bienvenue dans Ciné Cillé, la rubrique qui vous présente le film qui vous est proposé à la salle Léon Bénardeau de Cillé-le-Guillaume. Et cette semaine, le film en projection, c'est La Bataille de Gaulle, première partie. C'est un film dramatique d'une durée de 2h40 réalisé par Antonin Baudry, avec dans les rôles principaux Simon Abkarian, Simon Russell Beale et Florian Le Sieur. Juin 1940, la France s'effondre et signe l'armistice. Au milieu du chaos, un homme refuse de céder. Seul contre tous, ce général inconnu s'échappe vers Londres pour sauver ce qu'il reste d'un rêve, la liberté. Sans armée, sans appui, sans espoir. Mais avec une folle conviction, la France, sa France, n'a pas déposé les armes. Il tente un ultime pari, convaincre le monde que la bataille de France n'est ni terminée ni perdue. La réalité est têtue et lui donne tort. Mais peu à peu se lèvent autour de lui en Angleterre, en France et en Afrique des résistants de l'ombre, des lycéens révoltés, des soldats déterminés. Leur foi, leur audace, leur rage de liberté défient l'histoire qui semblait pourtant écrite d'avance. On écoute tout de suite la bande-annonce.
4: Your quixotic general taught us one thing at least. He's useless. It's clear now, de Gaulle's kingdom, so-called empire, hasn't any subjects.
5: Quand votre cœur fait beaucoup,

0: avec lui, dit boum.
1: Et c'est la rage qui s'éveille. Boum.
2: Projection le vendredi 9 octobre à 20h30 et le dimanche 11 octobre à 18h. Je vous rappelle que ce film vous est proposé par la mairie de Sillé et Cinéambule pour un tarif unique de 5,50€ avec une carte de fidélité gratuite qui vous permet de bénéficier d'une place au bout de 10 entrées. Ce Ciné Sillé se termine et je vous dis à la semaine prochaine.

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0: 8h27. 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
2: Bonjour, bonjour à tous. Les lycéens ont repris leur mouvement devant de nombreux établissements. 413 selon le décompte du ministère de l'Éducation. Des incidents ont éclaté notamment à Toulouse, à Lille et à Paris. Le lycée Vauquelin dans le 13e arrondissement a été attaqué. Les élèves et les équipes ont dû être confinés. Les cours ont été suspendus. C'est le cas aussi aujourd'hui dans plus de 400 lycées pour des raisons de sécurité. Et c'est le début d'une nouvelle semaine de mobilisation pour dénoncer les conditions d'enseignement avec demain une journée d'action nationale. Ce sera à l'appel également des étudiants et de plusieurs syndicats d'enseignants. Enfin, le PS s'appelle aussi officiellement à manifester ce mardi aux côtés des lycéennes et des lycéens. Dans l'actu également, la crise du logement en Espagne vire à la crise politique. Le Premier ministre annonce ce matin des élections législatives anticipées dans moins de deux mois. Elles auront lieu le 29 novembre. Cela fait suite au rejet des mesures pour le logement par le Parlement vendredi dernier. Dans une allocution, le socialiste Pedro Sanchez dit vouloir obtenir une majorité bien plus large progressiste pour continuer à transformer l'Espagne. En France, le début du procès d'un homme de 29 ans qui se revendique masculiniste et fasciste. Il est jugé devant la cour d'assises de Paris pour extorsion sexuelle et actes de torture et de barbarie. Suspecté d'avoir contraint au moins 13 adolescentes à se mutiler via la plateforme en ligne Discord. L'accusé, un étudiant indien qui vivait à Antibes, encourt la prison à perpétuité. Son procès se tient à huis clos jusqu'à vendredi. Deux joueurs de club de foot de Nancy placé en détention provisoire. On l'apprend ce matin du procureur. Ils ont été mis en examen pour viol en réunion pour des faits commis il y a une dizaine de jours sur une jeune femme de 22 ans. La S Nancy Lorraine n'a pas encore réagi. Et puis place ce soir au quatrième et dernier match de l'équipe de France de foot pour ce rassemblement de la Ligue des Nations. C'est de nouveau contre la Belgique, cette fois au Stade de France. Les Bleus avaient battu les Belges 1-0 la semaine dernière. Coup d'envoi, c'est à 20h45. Et c'est la fin de ce flash. Bonne journée.

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1: Bonjour à toutes et à tous, bienvenue dans l'agenda qui vous parle des événements qui vont se produire sur Sillé et ses environs cette semaine. Et on commence avec Sillé Guillaume au Centre culturel Maurice Thermot, conférence de Bruno Parmentier le mercredi 14 octobre à 15h. Conférencier et auteur de livres, Bruno Parmentier vous propose cette conférence « Bien se loger pour mieux vieillir, s'y préparer activement ». Consacré aux enjeux de l'habitat face au vieillissement de la population. Cette rencontre sera l'occasion d'échanger autour des enjeux liés à l'évolution et à l'adaptation des logements, notamment face aux besoins des habitants et aux évolutions démographiques et sociales. L'entrée est gratuite, mercredi 14 octobre à 15h, au Centre culturel Maurice Thermot de Sillé-Guillaume. Du théâtre maintenant du côté d'Ancine. 12 en colère, pièce proposée par la troupe amateur On se bouge d'Ancine. Avec 12 en colère, la troupe amateur On se bouge d'Ancine s'empare du célèbre texte de Reginald Rose, rendu mondialement célèbre par le film de Sidney Lumet, 12 hommes en colère. Sous la direction d'Hubert Géga, cette nouvelle création propose une lecture contemporaine, épurée et engagée d'une œuvre qui, plus de 70 ans après sa création, résonne avec une étonnante actualité. L'histoire, 12 jurés doivent décider du sort d'un jeune homme accusé d'homicide. Les éléments réunis contre lui semblent accablants. Lors du premier vote, 11 jurés le déclarent coupable. Une seule refuse de suivre la majorité. La jurée numéro 8 ne prétend pas que l'accusé est innocent, elle demande simplement que l'on prenne le temps de discuter, d'examiner les faits, de confronter les témoignages et de regarder les certitudes d'un peu plus près. Commence alors une longue délibération au cours de laquelle les preuves sont réinterrogées, les contradictions apparaissent et les personnalités se dévoilent. Représentation, le jeudi 8, vendredi 9 et dimanche 10 octobre à 20h30. Dimanche 10 octobre à 15h, tarif 6 euros, réservation au 06 38 67 36 71 ou 06 52 01 73 93. Premier spectacle de la saison sous le chapiteau Mimulus à Fresnay-sur-Sarthe. Première soirée spectacle donc de cette saison 2026-2027 au chapiteau Mimulus à Fresnay-sur-Sarthe. Au programme, 19h30 ouverture des portes, 20h file grande hauteur. Compagnie circulaire, à 20h30 la compagnie Gravir avec, à 20h30 Gravir avec la compagnie Les Quatre Fers en l'air. La première partie, numéro de file, grande hauteur en extérieur par la compagnie circulaire, d'une durée de 15 minutes. Qui a dit que la vie ne tenait qu'à un fil ? Perché sur son câble de 50 mètres de long, le funambule vous invite à une balade de santé un peu plus périlleuse que les autres. Le vide en dessous des pieds, il avance et négocie avec son balancier pour ne pas chuter. Un petit moment de flottement qui vous remettra les pieds sur terre. Gravir, le deuxième spectacle avec la compagnie Les Quatre Fers en l'air, d'une durée de 35 minutes. C'est de la voltige aérienne, voir arriver deux femmes en combinaison de ski sous 35 degrés. Mais quelle idée ! C'est une chorégraphie qui apparaît entre deux corps. Gabi est une danseuse, une diva qui sautille, alors que Garance, porteuse québécoise, cherche à poser des mots sur ses nouvelles sensations et ses rêves d'aventure. C'est un duo de cascadeuses prêtes à tout pour gravir les plus hauts sommets. Seulement, les changements climatiques ont fait fondre la neige et il n'en reste plus que l'ossature de cette énorme montagne. Pourquoi persister à escalader, puisqu'on finit toujours par redescendre ? C'est un mystère qui s'élucide en goûtant au plaisir de l'acrobatie dans un bref moment d'apesanteur. Vaciller sur différentes pistes, grimper et pourquoi pas plonger. Ce duo arrivera-t-il à affronter la chaleur de leur équipement tout en palpant l'air de la voltige ? Réservation auprès de l'école de cirque Mimulus, 06 12 69 84 51 ou sur Hello Asso. Tarif 10 euros pour les adultes et 8 euros pour les enfants et les adhérents. Le dimanche 11 octobre, les amis de l'orgue d'Ancine vous proposent un concert d'orgue en quatuor avec Thibaut Bitchéné à l'orgue, Patrick Grandin à la flûte à bec, Ouliana Descamps au violon et Pascaline Bitchéné à l'alto. C'est à 17h en l'église Saint-Pierre et Saint-Paul d'Ancine. La participation est libre. Les Amis de l'Orgue est une association à Ancine qui organise des concerts en l'église depuis plus de 30 ans. Son principal objectif est de mettre en valeur l'orgue, beau patrimoine de la commune, qui est un orgue romantique qui date de 1863. La participation est libre. Les Amis de Saint-Léonard vous proposent le dimanche 11 octobre à 15h30 en l'église de Saint-Léonard-des-Bois leur traditionnel concert d'automne avec I Cantarini. Entrée 12 euros adultes, gratuit pour les moins de 12 ans. L'église est chauffée, c'est important de le savoir. Organisée par les amis de Saint-Léonard. Information réservation 07 71 75 47 45 ou bien www.lesamisdesaintleonard.org. Et on termine cet agenda avec les lotos. Les lotos le samedi 10, un loto à Allonne, un loto solidaire, un loto à Beaumont-sur-Sarthe, super loto de l'APE Ribambelle et Confetti de Maraîcher Saint-Marceau animé par Ludo. À la Suze-sur-Sarthe, un super loto animation Jean-Marie, un loto à Maillet, grand loto de l'école, la Pressigné, un double loto de notre histoire en lumière, un loto à la salle polyvalente de Rueil-sur-Loire, un Saint-Jean-d'Assé, un double loto, et à Saint-Marc-la-Brière, loto organisé par Je Donne Racing Team, animé par Eric. Et le dimanche 11, un loto à Bessé-sur-Braye, un loto également à Bonnétable, un super loto des pompiers animé par Jean-Marie, et un loto au Mans à Salle-Henri-Barbin, super loto amitié, loisirs, animation, Eric. Voilà pour cet agenda qui se termine et je vous dis à la semaine prochaine.

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1: Bonjour à toutes et à tous, bienvenue dans Ciné Scié, la rubrique qui vous présente le film qui vous est proposé à la salle Léon Bénardeau de Scié-le-Guillaume. Et cette semaine, le film en projection, c'est La Bataille de Gaulle, première partie. C'est un film dramatique d'une durée de 2h40 réalisé par Antonin Baudry, avec dans les rôles principaux Simon Abkarian, Simon Russell Bill et Florian Le Sieur. Juin 1940, la France s'effondre et signe l'armistice. Au milieu du chaos, un homme refuse de céder. Seul contre tous, ce général inconnu s'échappe vers Londres pour sauver ce qu'il reste d'un rêve, la liberté. Sans armée, sans appui, sans espoir. Mais avec une folle conviction, la France, sa France, n'a pas déposé les armes. Il tente un ultime pari, convaincre le monde que la bataille de France n'est ni terminée ni perdue. La réalité est têtue et lui donne tort. Mais peu à peu se lèvent autour de lui en Angleterre, en France et en Afrique des résistants de l'ombre, des lycéens révoltés, des soldats déterminés. Leur foi, leur audace, leur rage de liberté défient l'histoire qui semblait pourtant écrite d'avance. On écoute tout de suite la bande-annonce.
2: Your quixotic general taught us one thing at least. He's useless. It's clear now, de Gaulle's kingdom, so-called empire, hasn't any subjects.
3: Regarde mes boucles.

0: avec lui, dit boum.
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2: Projection le vendredi 9 octobre à 20h30 et le dimanche 11 octobre à 18h. Je vous rappelle que ce film vous est proposé par la mairie de Sillé et Cinéambule pour un tarif unique de 5,50€ avec une carte de fidélité gratuite qui vous permet de bénéficier d'une place au bout de 10 entrées. Ce Ciné-Sillé se termine et je vous dis à la semaine prochaine. 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
3: En 2009, les chercheurs Scott Wilternas et Chip Heath ont publié dans Psychological Science une étude montrant que chanter en chœur augmente la confiance en l'autre et favorise la coopération plutôt que la compétition. Mais comme cette opposition entre les attitudes coopératives et les comportements compétitifs vient de la littérature managériale, on pourrait s'étonner que ce duo conceptuel vienne servir un discours de valorisation de la pratique chorale. À moins que ce ne soit la preuve de la tendance contemporaine des valeurs professionnelles à imprégner toutes les strates de la vie sociale, voire de la vie privée. Dans le cadre de leurs études à l'ENSI, l'École Nationale Supérieure de la Création Industrielle, Luna Derrien et Léo Segon se sont interrogés sur la disparition du travail au sens de sa dissolution, à savoir si cette dissolution n'est pas la manifestation en creux du débordement du travail au-delà des espaces et des horaires du bureau. Ils ont réfléchi à cette question en créant des situations. L'une d'entre elles a consisté à organiser un after-work requiem en invitant le Sanofi Chorus à chanter le requiem de Mozart dans les nouveaux locaux du leader européen de la publicité, BETC. Ce métaclassique coopéré propose de prolonger réflexivement cet afterwork en allant avec Luna Derrien et Léo Segon à la rencontre de quatre des choristes, Virginie Depuite, Laurent Boutron, Pascal Michon et Marie Thirion, pour évoquer leur positionnement dans le cœur et dans l'entreprise. Et puisqu'il sera question d'engagement professionnel, nous irons également à la rencontre d'Armand Brisquadio, qui est professeur de gestion à la Haute École de Gestion de Neuchâtel.

0: Luna Derrien, Léo Segond, bonjour.
1: Bonjour.
0: Vous êtes tous les deux étudiants à l'ENSI et c'est dans le cadre de votre diplôme que vous menez ensemble que vous êtes partie d'une espèce de constat sous forme de question. Est-ce que le travail n'est pas en train de disparaître ?
2: On peut le résumer comme ça. Enfin, c'était un point de départ pour dire que le travail, et en tout cas aussi le bureau, avait un peu perdu ses formes identifiable et qu'il y avait une sorte de déversement de l'un dans l'autre et que le travail était petit à petit en train de sortir du bureau en même temps que le bureau devenait un espace qui n'était pas dédié qu'au travail. On avait l'impression qu'aujourd'hui on était arrivé à une autre étape où le bureau prend des formes multiples avec un nouvel aménagement qui inclut donc la place du loisir avec des espaces dédiés à la restauration, au chant, à la culture, aussi des formes virtuelles, le bureau virtuel ou même le bureau d'ordinateur. Donc c'est tout un peu ces micro-mutations, qui ne sont pas nouvelles et qui ont toujours été là, mais qu'on a essayé de saisir un peu à ce moment-là et on s'est dit que c'était une forme de disparition, en tout cas des formes un peu conventionnelles du bureau et du travail.
0: Et alors, pour les saisir, vous avez créé des situations, et c'est sous la forme de ces situations que vous avez nourri votre réflexion.
1: Oui, situations qui ont pris plein de formes, de l'ordre de la performance, de la résidence, parfois aussi des formes plus physiques, un jeu vidéo. Et celle qui concerne la chorale d'entreprise de Sanofi, c'était une situation qui se crée à partir du moment où, en s'intéressant à la question du loisir, on découvre qu'il existe des chœurs d'entreprise avec lesquels on n'était pas du tout familière, et on arrive à rentrer en contact avec celle de Sanofi, qui est ce géant industriel. On va de découverte en découverte, en apprenant que cette chorale a au programme cette année le Requiem de Mozart, qui est quand même la musique typique de la disparition. Et on les rencontre et on découvre aussi que cette chorale est composée majoritairement de retraités ou de personnes qui étaient d'anciens salariés de Sanofi, qui reviennent sur leur lieu de travail pour chanter, performer ensemble.
0: Alors on en a questionné quatre ensemble. Parmi eux, il y a en effet un retraité, deux pré-retraités. On va commencer par écouter Virginie Depuit qui précisément va dire à quel point quand elle va au cœur Sanofi, elle sort de sa vie professionnelle en même temps qu'elle re-rentre dans l'entreprise.
3: Durant toute ma carrière, que je n'ai pas faite que chez Sanofi, mais dans d'autres milieux et d'autres activités, j'ai toujours eu besoin, du fait de ce métier, d'avoir des espaces où je me sentais libre, où je déposais la panoplie de l'assistante pour vivre, finalement, des émotions à travers toute forme d'expression artistique. Et du coup, le chant s'est présenté à moi par une collègue lors d'une conférence dans les grands groupes. On se réunit parfois dans des auditoriums et elle me dit « Ah bon, mais viens à la chorale !» Je dis « Mais attends, je ne sais pas chanter. J'ai chanté autour du feu, c'est tout, quand j'étais enfant. » Et puis je ne suis pas repartie depuis.
0: Parce que cette question-là de déposer la panoplie, on peut le faire en allant dans n'importe quel cœur. Et le fait de choisir un cœur qui s'appelle encore Sanofi, donc ça veut dire de déposer la panoplie, mais de garder l'étiquette. Et ça, c'est quelque chose qui questionne, parce que vouloir s'échapper de son travail, c'est évident. Mais de vouloir s'échapper tout en restant dans l'entreprise...
3: À vrai dire, ça a été une opportunité. Et moi, je saisis les opportunités. Donc, j'avais jamais eu la démarche de chercher un cœur.
0: Ouais.
3: Le cœur est venu à moi. Il était constitué. Ça facilitait aussi énormément le temps, puisque c'était sur le lieu de travail, à l'heure du déjeuner ou en soirée. Il y a aussi le mode de vie, les aspects personnels d'organisation familiale. Et donc ça aussi, une énorme chance. Et puis j'aimais le répertoire. Et surtout, j'ai découvert petit à petit que c'était un lieu où je découvrais des collègues que je ne connaissais pas. Moi, j'ai donc travaillé au niveau des fonctions corporettes. Mais il y avait aussi des collègues de la recherche, il y avait des collègues d'autres métiers, Donc, on se réunissait, on se découvrait à travers nos voix, mais finalement, on ne parlait pas de travail. Dans les moments de pause, il peut arriver dans les moments que on parle un peu de travail ou du contexte très spécifique du moment, parce que l'entreprise évolue, elle a ses plans, elle a ses décisions stratégiques, et du coup on se retrouve dans des situations où on se demande de quoi est fait notre avenir. Donc là on peut un peu échanger peut-être.
0: Est-ce que quand on regarde les fonctions anthropologiques du champ de travail, il y a le fait de se donner du cœur à l'ouvrage, de sentir qu'on fait coopération et corporation, mais aussi de résister à une charge de travail trop lourde, à peut-être des conflits de valeurs avec à certains endroits avec l'entreprise. Est-ce que ça traverse quelque chose de ce que vous sentez que vous partagez avec vos collègues choristes?
3: Oui, je pense que effectivement c'est on doit le vivre, mais on n'en parle pas forcément parce que
0: vous
3: le principal.
0: En parlez à travers le chant, justement.
3: Voilà, on en parle à travers le chant. Mais effectivement, moi j'ai. L'entreprise est quelque chose de très bien, mais en même temps, c'est tellement complexe. Et je pense que ça fait presque 20 ans, je me dis qu'il faut réenchanter l'entreprise. Et c'est pour ça, dans ma vie globale, au-delà de mon travail, il y a toujours eu des moments d'émotion, de rêverie.
4: Parce qu'au sein du cœur, il y a des actifs qui sont donc salariés qui travaillent, des pré-retraités. Chez Sanofi, on a la chance peut-être qu'on nous propose sur la base de volontariat de partir un petit peu en avance. Par rapport à notre retraite, on propose d'avoir 3 ou 4 ans de vacances. C'est sympa. Et après, il y a les retraités qui peuvent encore intégrer le... Et donc, vous avez une participation assez mixte entre ces populations-là. Je suis quand même encore dans la boîte. En fait, je ne sais pas si quelqu'un vous a déjà expliqué comment ça fonctionne. Vous avez les salariés Sanofi, les pré-retraités qui sont encore salariés Sanofi, mais qui sont en cessation anticipée d'activité, c'est-à-dire qui font partie de la boîte, ne travaillent plus. C'est un peu comme s'ils étaient en vacances, quoi, finalement. Exactement comme le statut d'une vacance d'été, sauf que, enfin voilà, quand vous partez 4 semaines de vacances, sauf que c'est pendant 4 ans. Et après, vous avez les retraités qui ne sont plus dans la boîte, mais qui ont été salariés Sanofi et qui peuvent continuer à chanter.
0: Mais là, vous parlez de l'appartenance à Sanofi, finalement, du point de vue du statut.
4: Oui.
0: Une question se pose, c'est qu'en est-il en termes de vécu? En quoi vous vous sentez sanofien quand vous êtes dans le cœur?
4: Ah, mais moi, de toute façon, j'ai toujours. D'abord, je suis chez Sanofi, et quand je dis j'y suis encore. Depuis plus de 25 ans. Je fais partie d'une génération où, finalement, quand on a trouvé la boîte dans laquelle on était heureux et ou dans laquelle on peut évoluer, ben on y reste.
0: Et c'était pour la vie.
4: C'est pas forcément ça que je pensais au départ. Il se trouve que ça s'est passé comme ça.
2: Bah, après, c'est que la question, pour moi, du loisir et du temps libre, elle est différente. Et que si le loisir est intégré dans l'entreprise, ça donne quand même une perception... C'est-à-dire qu'on passe quand même symboliquement beaucoup de temps dans l'entreprise, alors que peut-être que les jeunes veulent vraiment mettre des barrières plus distinctes. Et c'est peut-être pas pareil d'être dans un cœur...
4: À l'extérieur.
2: À l'extérieur, même si, comme vous le disiez, peut-être que vous ou plein d'autres choristes n'auraient jamais eu l'idée d'intégrer un cœur si ça n'avait pas été proposé par...
4: Je pense qu'il y a de ça. Et puis il y a des gens aussi, parmi les choristes de Sanofi, qui font partie d'autres chorales. D'autres cœurs à l'extérieur. Et ça peut aussi arriver que certains passent un certain nombre d'années au sein du cœur et ensuite ailleurs. Mais ce que je vous disais quand je disais, vous me demandiez si quand on rentre dans le cœur, est-ce qu'on sort de l'entreprise, la réponse a été non. Maintenant, quand vous me dites effectivement, les jeunes, peut-être que ça les intéresse plus de faire des choses en dehors de l'entreprise parce qu'ils mettent des barrières. Ben finalement, on est à l'intérieur des locaux de l'entreprise, on fait partie de l'entreprise, donc c'est effectivement quelque chose de l'entreprise, mais ce n'est pas du travail. C'est ce que vous disiez tout à l'heure. On est quand même dans la notion d'un loisir ou de choses créatrices qui sont favorisées par l'entreprise dans le cadre des locaux de l'entreprise avec des collègues de l'entreprise, mais c'est quand même quelque chose qui fait partie du non-travail. Donc c'est probablement entre deux.

0: dans tous les conseils, il y a des grands moments, on essaye de faire du collectif, il y a des logos, il y a des moments, mais c'est pas forcément vécu. C'est pas forcément, je sais pas le mot intégré, mais l'appropriation, en tout cas, elle est peut-être faite à ce moment-là entre collègues pour se voir, pas forcément pour parler du sujet du moment, mais c'est un moment où l'entreprise accepte de nous réunir. C'est un peu
1: mais oui,
0: bizarre.
1: Ça veut dire que vous, tout en disant que vous êtes à réenchanter l'entreprise, vous n'arrêtez donc pas de dire que c'est un monde désenchanté.
0: Ah oui, je pense. Oui, enfin, ça dépend si on a conscience, voilà, de.

Ce lien-là, il est indélébile. Et il existait il y a longtemps, pas que chez Sanofi, mais dans le monde du travail, parce que les gens se côtoyaient et s'entraidaient. Aujourd'hui, on parle solidarité, mais enfin bon, fraternité, humanité, bon sens, tout ça, voilà. On s'entraidait. Et les anciens qui sont là ont encore cette façon d'être et de penser que bah, si ça a tenu, peu importe les heures supplémentaires, on était présents. On était très dévoués. Son travail, non, c'était l'essentiel de sa journée aussi. Le monde a changé, c'est pas plus mal.

0: qui nous intéressait aussi beaucoup, je crois, c'est la question de quand s'arrête le travail et ce que ça représentait, de même pour toi qui a quitté Sanofi maintenant, de revenir sur ce lieu-là, de revenir sur ce qui était ton lieu de travail, ce que ça pouvait représenter, c'est quand même quelque chose, quoi, je trouve.
1: Alors, moi, j'ai beaucoup de plaisir à revenir sur mes différents lieux de travail. Pour moi, Sanofi, ça a été une aventure extraordinaire au plan professionnel et humaine, même si, encore une fois, il y a beaucoup de contraintes, que le monde du travail est quand même extrêmement rude, voire violent. Mais le fait d'avoir ces répétitions, en fait, c'est une parenthèse qui est dans un lieu qui est le lieu de l'entreprise. Mais moi, pour moi, je fais abstraction complètement du fait que ce soit chez Sanofi et avec l'association Sport et Loisirs de Sanofi.
0: Tu te sentais pas représenté et tu te sens toujours pas représenté Sanofi au moment où tu performes, où tu portes les couleurs de Sanofi?
1: Si, quelque part, mais sans plus.
2: Parce qu'il y a le ruban quand même.
1: Oui, bien sûr, il y a une identité visuelle qui est forte. On a chanté pour des événements de Sanofi à différentes occasions. Moi, je me suis revendiqué sanofien dès le début. J'ai eu plusieurs opportunités de changer d'entreprise pharmaceutique et je suis resté chez Sanofi justement pour ses valeurs et pour son approche de la dualité, de la compétition interne, même si c'était très difficile. Mais on avait une espèce de liberté par rapport aux initiatives qui s'est un peu perdu au cours du temps quand l'entreprise grossit, parce que quand une entreprise grossit, il faut des lignes un peu plus directrices et faire en sorte que tout le monde parle d'une même voix. D'ailleurs, moi, il y a un slogan de Sanofi que j'aimais beaucoup et que je retrouve par rapport justement au cœur Sanofi, avec la diversité des individus. Ce slogan ou cette devise, c'était « À chacun son ciel, bleu l'horizon commun ». Et j'ai toujours beaucoup aimé cette phrase qui montre d'un côté les individus qui avancent pour une histoire commune.
0: Et donc tu te sens encore sanofien. C'est marrant comme terme, sanofien.
1: Tout à fait. Je me sens encore sanofien, je lis beaucoup de presse sur le développement des molécules chez Sanofi. Oui, non, c'est pour moi, ça reste... Et je ne le fais pas pour d'autres entreprises pharmaceutiques.
0: Et sur la question de l'appartenance ou l'identification à l'entreprise, toi, tu penses que c'est quelque chose de générationnel, c'est quelque chose qui existe encore ou c'est...
1: Moi, je pense que ça existe encore, alors beaucoup moins, parce que maintenant, les jeunes, entre guillemets, restent moins

0: longtemps dans les entreprises. Je pense que la notion d'appartenance et d'identité à l'entreprise a beaucoup changé. Je crois que les jeunes aujourd'hui sont plus dans le présent, dans l'immédiateté. Ils sont plus à même à changer rapidement d'entreprise. Je crois que c'est une volonté peut-être d'afficher une indépendance, une certaine liberté, je ne sais pas. Là, bon, maintenant, je suis à la retraite et il y a beaucoup de collègues qui avaient 20, 25 ans, 35 ans de maison. Ça sera moins une réalité dans les années, enfin pour les nouvelles générations.
1: Luna Derrien, Léo Segond, ce que vous avez fait avec le cœur Sanofi, c'est de les inviter à un endroit où ils ne sont jamais allés, à chanter le Requiem de Mozart. Comment est-ce que vous avez monté ça, puis surtout pourquoi ?
2: Alors pour chacune des situations qu'on a essayé de travailler, plutôt que de se positionner en simple observateur, ce qu'on avait envie c'était d'opérer quelque chose un peu de l'ordre de la révélation, presque comme en photo, donc d'assembler ou de provoquer un peu des déplacements. Et donc dans le cadre de cette opération-là, on a trouvé intéressant de déplacer le cœur, ce cœur d'entreprise, dans une autre entreprise, avec laquelle on avait réussi à rentrer en contact, qui est BETC. BETC, c'est une agence de publicité, hein, des agences leaders.
1: Qui fait partie du groupe Havas.
2: Ouais, qui fait partie du groupe Havas, donc grand leader européen de la publicité, qui venait, il y a 3-4 ans, de s'installer à Pantin, dans ce nouveau lieu qu'ils avaient appelé les magasins généraux. C'était un lieu aussi un peu symptomatique de ce débordement du bureau en lieu de vie, en lieu culturel, puisqu'ils ont pensé un lieu dans lequel il y a toujours des bureaux dans les étages supérieurs, mais au rez-de-chaussée, c'est un grand espace d'exposition dans lequel on reçoit du public, on y organise des performances, des concerts, des soirées, avec toute une programmation culturelle et une sorte d'inclusion aussi des Pantinois. Donc quelque chose, un lieu un peu particulier qui nous intéressait, qui parlait aussi de ce travail qui déborde. Et évidemment, le secteur de la publicité nous intéressait parce que c'est le secteur qui aujourd'hui travaille des récits, on produit notamment sur le travail. Et donc ça paraissait intéressant de les déplacer là, et peut-être de se faire se confronter aussi deux mondes, entre un monde qui est celui de Sanofi, de la science et de tout ce à quoi se rapporte la science, et un monde de la publicité, qui parfois se pense un peu science aussi, et un monde de la publicité très jeune, branché, cool. Et dans ce lieu-là, ils ont invité un certain nombre de designers, d'architectes un peu stars, à repenser, à imaginer ce que serait le futur du travail. Donc ce lieu, BETC, c'est aussi un espace dans lequel tout l'aménagement des bureaux parle aussi de cette disparition du bureau classique.
3: Et c'est un bâtiment qui a presque été pensé comme une ville, en fait. C'est des sortes de... Déjà, c'est un ancien bâtiment industriel, des anciens magasins, qui a ensuite été abandonné pendant des années et qui est devenu ce qu'ils appelaient la cathédrale du Graff. C'était ce grand paquebot au bord du canal qui avait été recouvert de tags jusqu'au moindre centimètre. Et ils en ont refait une sorte d'autre cathédrale, mais plutôt de verre, quoi, avec des bureaux libres, plus attitrés. C'était un peu trop évident de le faire dans l'espace où ils font déjà des expositions. Et dans les bureaux, il y avait cette salle, cet auditorium, qui est la plus grande salle de réunion de ce bâtiment, où il y avait donc une sorte de micro-auditorium qui, avec en fond, comme un décor, la salle de réunion. Et ça nous paraissait un peu plus troublant de le faire à cet endroit-là.
1: Parce que votre geste de faire venir le cœur Sanofi dans BETC, ça va aussi mettre en exergue le fait que ce cœur, quand il se déplace, vient avec un bandeau qui signifie bien « on est de Sanofi » et donc ça en fait, quand bien même c'est une activité complètement extérieure à l'entreprise, quand même un support de la marque. Et donc il y a un effet vitrine comme ça qui est très fort, quoi.
3: Oui, ils se mettent en publicité dans cette entreprise elle-même.
1: Dédiée à la publicité.
2: Et toutes ces petites opérations de ce que les chercheurs appellent publicitarisation, ça c'était des choses qui nous intéressaient beaucoup et qu'on a découvert dans un parcours un peu annexe qu'on a fait au CELSA, qui est l'école de communication de la Sorbonne. Et donc de voir ce chœur auto-initié par les employés de Sanofi au sein de l'entreprise, ensuite porter les couleurs haut et fort, les couleurs de l'entreprise, ça parlait un peu de récit de soi, mais aussi de récit de l'entreprise, et de mise en communication, et oui, de publicitarisation, et ça nous paraissait intéressant, et ça paraissait résonner avec le lieu dans lequel on les invitait.

0: Donc, j'entends dans ce que vous dites qu'il y a une compression permanente de l'effectif à Sanofi. Donc, j'imagine que pèse sur chacune des salariés la peur d'être viré à tout moment. Est-ce que ça peut être une des motivations d'intégrer le cœur? Parce que j'entends que vous, dans votre cas, il y a quelque chose de réparer une certaine, d'un rapport à l'identité professionnelle dans le fait d'aller chanter dans ce cœur. Est-ce qu'il y a d'autres choristes qui vont faire peut-être une sorte d'excès de zèle envers Sanofi?
1: Non, le cœur n'a absolument rien à voir. Moi, je le mettais sur mon CV. Parce que voilà, c'était une façon
0: quand
1: de
0: me
1: faire connaître.
0: Ah oui.
1: Et que de diffuser, on a quand même eu, bon, au niveau management, des personnes qui, le président actuel venant d'AXA a aussi un cœur chez AXA, un partenariat avec la Philharmonie, donc il a été sensible. Voilà, on a quand même, faut trouver toujours des sponsors comme ça, comme on dit en entreprise, mais pour le cœur aussi. Donc c'est un peu la même méthode que n'importe quel projet, quoi. Il faut y aller.
2: Est-ce que ça peut devenir un espace où on s'organise aussi collectivement le cœur? Et peut-être que c'est trop exagéré, un espace de résistance, mais un espace où on...
1: Non,
2: où
1: je ne pense pas que ça soit la même. Moi, je n'ai pas ça à l'esprit. C'est un lieu de musique. Je pense que c'est vraiment ça. Non, il n'y a pas... Vraiment, je ne vois personne qui ait eu une attitude comme ça en termes de résistance dans cette démarche-là. C'est vraiment une bulle. Une bulle merveilleuse. Et aller dans l'entreprise et... Profitons-en et puis faisons-la vivre aussi. Mais faisons en sorte de la maintenir. Parce qu'il y a des bâtons dans les roues. Voilà, l'entreprise, elle est réelle, elle est économique. Donc nous, les non-actifs, comme on dit, pré-retraités, retraités, etc., on ne peut plus accéder une fois par semaine sur un site pour chanter. Alors, il peut y avoir plein de raisons différentes. La réalité, elle est là. On n'est pas admis. Et même moi qui suis encore payée par Sanofi, donc encore aux effectifs. On n'est pas admis pour venir chanter. Bon, donc on a trouvé, il existe des paroisses. Et donc la paroisse à côté a une salle et on loue. Donc on rajoute au budget un petit peu, voilà, une salle.
2: Pourquoi c'était important de prendre votre indépendance tout en gardant le nom Sanofi?
1: Ah oui, parce qu'on appartenait à l'association des activités sportives et sociales de l'entreprise, dont le bureau est quand même plus orienté sport, beaucoup moins musique classique, encore moins. Et vu le budget que le cœur nécessite, c'était pas vraiment en adéquation aussi, ça devenait trouver, non pas d'appétence particulière, trouver que le cœur prenait beaucoup de place aussi. Et puis, il y a des statuts, hein. Donc, c'était aussi la possibilité d'être plus libre aussi si l'on veut se produire autre part. Alors, avec en accord, bien sûr. Mais par exemple, en fin d'année, on aimerait chanter dans un hôpital. Voilà. Que le cœur Sanofi est en laboratoire pharmaceutique, là, ça fait sens aussi d'aller chanter, voilà, dans des hôpitaux, pourquoi pas une maison de retraite. Enfin, je sais pas, là, il y a un bureau qui s'est constitué, les idées. Ça permet aussi de réagiter un peu les cerveaux et se dire, mais qu'est-ce qu'on pourrait faire? Se permettre peut-être de le dire et puis de voir.

0: C'est quoi votre rapport au Requiem de Mozart?
1: La question est difficile. Alors, je vais être honnête, dans tout ce que nous avons chanté, il y a bien sûr des œuvres qui m'ont beaucoup plus touché. Je dirais, en numéro un, c'est le Requiem de Fauré, où j'ai ressenti beaucoup d'émotions, et en deuxième, c'est le Requiem de Mozart, effectivement. Bah, parce que c'est Mozart, je crois que avec l'auréole qu'il y a, et l'histoire même du Requiem, son histoire dramatique, en fait.
2: Mais parce qu'il y a quand même des signes, enfin le signe de ces pharmaciens ou cette entreprise pharmaceutique qui chante la musique de la disparition, c'est vrai que c'était... Nous, quand on a découvert ça, on s'est dit, ah, c'est quand même quelque chose.
1: Oui, oui, oui, non, bien sûr. Après, bon, je pense qu'on peut essayer de trouver des motifs ou des parallèles par rapport au monde de l'entreprise, par rapport aux quatre piliers de valeur de l'entreprise ou plus, enfin voilà, il y a... Je ne pense pas que le choix d'une œuvre ou de deux ou trois œuvres par saison est fait en fonction de ce que l'on veut dire de l'entreprise Sanofi. Nous sommes sanofiens, ou anciens sanofiens, sanofiennes, mais je ne crois pas qu'on cherche à porter un message particulier en choisissant le Requiem de Mozart ou une autre œuvre.
3: Oui, moi je me pose juste la question de ce que ça signifie de chanter du répertoire sacré, peut-être plus ancien, quand en tant que marque, on parle de modernité. Mmh. Est-ce que des fois, il pourrait avoir un conflit à un moment entre ces choses-là ou pas du tout ?
4: Alors, quand on a chanté par exemple pour la Sanofi Cup, on a chanté du Queen.
3: Ah oui.
4: Voilà. Alors c'était juste deux chansons, mais voilà, François nous a appris. Et a rassemblé un groupe qui était constitué de membres du chœur Sanofi, mais d'autres, on a fait un appel plus général en se disant, bref, tout, c'est pas notre répertoire habituel. Il y a certainement d'autres collègues qui sont venus. Et donc, l'ambition de Sanofi Chorus, c'est aussi de pouvoir se dire, on a, entre guillemets, un événement phare qui est voilà, le concert annuel de musique sacrée qu'on prépare pendant l'année, mais aussi donner la possibilité à des petits événements autres de se greffer sur le dispositif. Donc, on va avoir un concert de Noël à l'hôpital Saint-Joseph. Mais si jamais il y avait aussi un événement sportif où on nous demande un autre répertoire, il n'y a pas de raison qu'on ne puisse pas l'ouvrir. Et il n'y a pas aussi de raison non plus qu'on le réserve à ceux qui se sont inscrits au chœur Sanofi en début d'année. Non, justement, on pourrait potentiellement faire adhérer des personnes à ce dispositif à tout moment, pour peu qu'on respecte l'engagement validé pour assurer un événement donné.

0: qu'il y avait quelque chose de cocasse à voir un chœur d'une entreprise pharmaceutique chanter une messe des morts.
1: Ah oui. Non, mais ça, après, derrière, effectivement, vous avez raison, il y a des symboles derrière. Mais le Requiem de Mozart, c'est certes une messe des morts, mais c'est une œuvre extrêmement innovante. Et pour l'époque, et Mozart, quand il a composé cette œuvre, alors c'était une commande, c'est sûr, mais il y avait aussi des choses très, très innovatrices. Ce n'était pas que du classique, il y avait des airs d'opéra, il y avait des choses très, très osées. Alors oui, le contexte, c'est ça. Mais nous, alors, moi, je vous savais, la beauté de la musique dépasse aussi parfois les symboles, et ça ne me pose pas de souci de me dire que de chanter une messe des morts du moment que c'est beau comme c'est beau. Bon, voilà, ok, il y a ce symbole-là, mais bon, voilà, et puis la mort, ça n'est qu'une étape.
0: Parce que Mozart ne l'a pas écrit seul, puisqu'il est mort.
1: Oui, pardon.
2: De fatigue, il s'est épuisé au travail.
0: Ah, oui. C'est un gros burn-out, ouais.
1: Oui, oui, tout à fait, absolument. Non, mais là, on parle de ça parce que ça fait partie des sujets importants de l'entreprise. Ouais. Mais justement, je pense que le cœur et d'autres activités sont aussi, ce que vous disiez, l'investissement dans le travail. Mais ça, je pense que c'est quand même une entreprise qui fait beaucoup de choses là-dessus. Très attentive à ça.
3: Et question sûrement un peu orientée, mais est-ce que ta présence dans le cœur participe de ta productivité en entreprise ?
4: Si elle a participé dans la productivité ? Non, je ne pense pas. Je ne pense pas.
0: Ça ne rend pas plus performant ? De se faire un petit requiem à l'heure du déjeuner ?
4: Si, je pense que ça donne une énergie. Oui. Si, peut-être, dans ce sens-là. Ça donne une énergie, puis une satisfaction. Donc, effectivement, si on retourne au bureau, même si on a une réunion, etc.
0: Oui, on l'aborde mieux.
4: On l'aborde sûrement mieux, oui, tout à fait. C'est comme pour la sophrologie. La sophrologie, c'est un peu dans l'autre sens, quoi. Il faut arriver à se détendre en début de séance, parce qu'on a quitté en courant une réunion ou une action. Et c'est pas forcément facile de trouver la détente pendant l'heure. Mais effectivement, c'est reposant, c'est dynamisant. C'est une satisfaction personnelle. Non, c'est vrai, dans ce sens-là, oui, ça peut contribuer à la productivité et au bien-être dans l'entreprise, ce qui est important. Parce que ça, je suis persuadé que des salariés malheureux ou pas motivés ne sont pas productif.
0: Est-ce que le fait que le cœur désormais porte le nom de l'entreprise avec Sanofi Corus, ça change aussi les enjeux ou ça officialise quelque chose de la liaison entre l'activité de l'entreprise et l'activité du cœur ?
5: Alors, déjà, le fait d'être affilié aux activités de sport et de loisirs de Sanofi, de toute façon, on avait déjà une étiquette qu'on portait à l'extérieur de cœur d'entreprise liée à Sanofi. Donc, le nouveau positionnement qu'on a aujourd'hui, c'est un positionnement qui se dissocie de l'ensemble des activités de sport et de loisirs pour ne porter que sur la musique, mais s'adresser aux Sanofiens et Sanofiennes du monde entier, en fait.

0: Et je pense qu'en fait, il y a aussi des articles dans la presse qui valorisent ce dispositif de chorale d'entreprise. Voilà, alors on parle de l'aspect RH, mais on pourrait aussi parler de l'aspect santé mentale. Aujourd'hui, on a quand même les changements qu'on a dans le milieu professionnel sont quand même très très importants. Les gens ont bien conscience que si le tournant de l'intelligence artificielle est manqué, c'est potentiellement l'ensemble de l'entreprise qui se trouve mise en difficulté. Donc il y a quand même une grosse pression de la part des dirigeants aussi, qui doivent aussi mettre en œuvre cette... et accompagner ce tournant. Et le fait de faire de la musique ensemble contribue aussi à préserver cette santé mentale, parce qu'on fait des exercices de respiration, de relaxation, on apprend à poser sa voix, et puis à la fin des répétitions, on a vraiment rechargé les batteries, quoi. Donc
1: c'est vraiment une arme anti-burn-out avérée.
0: Oui. Il y a même des essais, enfin il y a même des publications scientifiques qui documentent l'effet bénéfique en fait du chant sur la santé.
1: Mais qu'en est-il de l'instrumentalisation de ces effets bénéfiques par une entreprise ? Parce que finalement, c'est à ça que ça revient.
0: L'entreprise, en fait, elle a tout à y gagner à avoir des salariés en bonne santé. Donc moi, à partir de ce moment, ce point de vue-là, j'ai pas d'objection à ce que l'entreprise communique et nous rende visible, puisque de toute façon, on est bien.
1: Parce qu'on s'interroge quand même sur les effets de collusion qu'il peut y avoir entre l'engagement dans l'entreprise et l'engagement dans le cœur, puisque de fait, ce sont quand même deux engagements différents. Et c'est une question que j'ai posée à Armand Brice-Quadio, qui est professeur de gestion à la Haute École de gestion de Neuchâtel. Je vous fais écouter la réponse.
2: On peut être engagé envers Sanofi en tant qu'entreprise, en tant que marque, mais on peut être aussi engagé envers un certain nombre de valeurs qu'on retrouverait et chez Sanofi et dans une autre entreprise. Donc du coup, il y a une cohabitation de ces deux ancrages de l'engagement avec notamment chez certaines personnes une forme d'engagement qui prédominerait sur les autres. Et en général, on retrouve chez les employés super engagés des formes d'engagement, un niveau d'engagement faible au niveau organisationnel, mais par contre, et c'est certainement le cas de certaines personnes chez Sanofi, un engagement envers une autre ancre, qui est les valeurs par exemple, qui peut être plus importante que ce qu'on attendrait de quelqu'un qui travaille et qui est attaché à une entreprise.
1: C'est-à-dire donc, je suis salarié de Sanofi par exemple, je me dis que c'est une entreprise philanthropique et puis au cours des réunions dans lesquelles je vais être impliqué, je me rends compte que ça résiste un peu, qu'il y a aussi quand même des enjeux économiques qui viennent peut-être un petit peu ternir cette philanthropie, alors je vais la chercher dans le cœur où là elle est à plein régime.
2: Exactement. L'idée, c'est que la personne, avant tout, elle a une ancre dominante d'engagement.
1: Ouais.
2: Donc, qui est certainement, je suis engagé envers un certain type de valeur. Et puis, à partir du moment où il y a un décalage entre ces valeurs et puis ce qui est vécu réellement dans l'entreprise, je vais avoir développé des stratégies de compensation. Et si ces stratégies de compensation ne sont pas suffisantes, alors je vais rechercher une autre entreprise dans laquelle je peux vivre cet attachement à la philanthropie.
1: Parce qu'en effet, les salariés de Sanofi se définissent volontiers comme des sanofiens, donc développent quand même ce vocabulaire qui atteste d'un esprit de famille, mais on a l'impression que de devoir prolonger le fait d'être sanofien dans une activité qui elle-même n'est pas estampillée comme professionnelle aide en quelque sorte à le rester ou à l'être mieux.
2: Exactement, ça c'est l'une des stratégies les plus courantes, c'est-à-dire qu'on va trouver dans l'extra-professionnel de quoi souder et consolider le professionnel. Et le fait d'utiliser un langage commun comme sanofien, d'avoir des codes, des symboles, parfois ça peut être un code vestimentaire.
1: Effectivement, il y a un ruban violet qui dit bien que c'est le cœur de Sanofi et non pas le cœur d'Accès Assurance. Ouais.
2: Justement, pour aller structurer et puis consolider le sentiment d'appartenance, même si on n'est pas en train de faire une activité intrinsèquement liée à l'activité principale de Sanofi.
1: Ouais. Et donc ça peut participer à plein régime, voire encore plus à ce sentiment d'appartenance.
2: Exactement, ça peut participer à développer de la fidélité chez les collaborateurs, parce qu'ils restent essentiellement pour ça, à côté d'un job qui peut paraître alimentaire, mais qui est plus riche en raison de cette participation à ce cœur.
1: Depuis quand est-ce que dans les ressources humaines, on thématise les questions d'appartenance et les questions d'engagement ?
2: Depuis les années 80, ouais. Sauf que l'erreur qu'on a commise jusqu'ici, c'était de considérer que le sentiment d'appartenance était avant tout un sentiment d'appartenance intrinsèquement attaché à l'entreprise. Alors que à l'intérieur de la boîte entreprise, il y a un attachement aux collaborateurs, aux collègues, aux chefs, à des valeurs, à une certaine qualité du travail. Et puis, dès lors que les gens ne trouvent pas ces différentes formes de loyauté, ils vont aller chercher un autre travail. Ils vont passer d'entreprise en entreprise, justement à la recherche de cet élément très, très, très fort qui les porte finalement dans leur vie professionnelle.
1: Parce qu'il y avait dans les années 50 un auteur qui s'appelait Herzberg qui faisait la distinction entre les facteurs de satisfaction et les facteurs d'insatisfaction. Il avait pu observer à quel point des facteurs d'insatisfaction pouvaient créer de la démotivation presque encore plus forte et même d'enrayer des facteurs de satisfaction, eux, très forts.
2: Là, on est sur une théorie de la motivation, une façon d'expliquer pourquoi les gens travaillent. Et puis, les chercheurs autour des années 80 ou 90 qui se sont intéressés à ces questions se sont inspirés des travaux d'Herzberg, de Maslow et autres pour essayer d'expliquer la loyauté, notamment la loyauté dans des environnements de type hôpital où on sait que le travail est dur, mais dans lesquels les gens restent quand même. Et donc, ils ont créé ce concept d'engagement organisationnel pour expliquer pourquoi les gens restent attachés, épousent des valeurs de l'entreprise, s'identifient à l'entreprise et puis restent dans l'entreprise très, très longtemps. Sauf que l'erreur fondamentale, originelle, ça a été de dire que la seule ou la principale forme d'engagement, c'est l'engagement organisationnel, alors qu'on trouve en réalité, et ça c'est une littérature autour de 2019 jusqu'à maintenant.
1: Ah, c'est vraiment récent.
2: Des multiples ouais. formes d'engagement, c'est ça.
1: Et donc les cœurs d'entreprise par exemple intéressent les chercheurs de votre discipline ?
2: Tant que c'est une activité qui fédère les énergies, qui permet aux gens d'apporter d'autres compétences au service de l'entreprise, oui, et dans la mesure où ça permet de créer un corps social, ce qui est très important pour éviter les conflits, pour que les gens se connaissent et pour qu'ils travaillent mieux ensemble.
1: Qu'est-ce que vous pensez de cette mise en perspective d'Armand Brice-Quadio ?
0: Oui, je la partage tout à fait. J'aime bien cette idée d'encre, parce qu'effectivement, oui, il y a un ancrage par cette affinité qu'on a avec la musique, au-dessus, ça bouge, effectivement, l'environnement de travail change, les plans sociaux peuvent s'enchaîner, etc. Et le fait d'avoir ce dispositif qui court, en fait, nos saisons commencent de septembre et vont jusqu'au mois de juillet. On s'engage en septembre et on passe l'année ensemble. Eh bien, bien souvent, en fait, le fait d'avoir ne serait-ce que déjà ce temps d'une année fait que parfois les choses en une année vont s'apaiser, vont pouvoir avoir évolué. Soi-même, on aura aussi évolué. Donc, on a aussi besoin de ce temps long, donc cette encre, pour ne pas juste se dire « Oh ben ça me plaît pas, je vais aller voir ailleurs ». Non, il faut qu'on puisse prendre le temps de se poser. Et je pense que le fait d'avoir, par exemple, un programme musical qui nous tient, qu'on a envie de donner en concert à la fin de l'année, fait qu'on va peut-être, l'obstacle, on va pouvoir le passer autrement.
3: Ah, si l'entreprise, me semble-t-il, met en place ces espaces-là, elles ne le font pas par charité. Elles ont un but et elles voient un intérêt professionnel de rentabilité, productivité.
1: Oui.
3: C'est l'entreprise, c'est pas un gala de charité, c'est sûr.
1: Et parce que vous parlez de plans sociaux, alors ça me donne l'image de situations quand même étranges où on aurait un cœur avec des retraités qui incarnent des parcours de carrière où ils ont été sanofiens presque depuis leurs 25 ans jusqu'à leurs 75-70 ans et qui viennent chanter le Requiem de Mozart devant des gens qui sont potentiellement entre deux vagues, comme vous dites, qui sont pas sûrs d'être sanofiens dans un an ou des choses comme ça.
0: Oui, ça arrive.
1: Ça doit être étrange comme situation alors.
0: Bah, en fait, justement, effectivement, ces retraités arrivent avec cette énergie aussi, parce qu'il y a des œuvres...
1: Ils incarnent une stabilité qui est plus possible dans l'entreprise, de ce que je comprends.
0: On est d'accord, ils incarnent un monde qui n'est pas forcément celui d'aujourd'hui. Il peut y avoir un décalage, mais il est vrai aussi qu'il y a des Sanofiens qui sont là et qui ne savent pas si leur poste sera maintenu à la fin de l'année. Voilà, et personnellement, effectivement, moi pendant l'année dernière, j'ai été affectée par un plan social, puis par une classification de mon métier en métier sensible, etc. Alors je n'ai pas directement impacté, c'est-à-dire que mon poste en lui-même n'était pas supprimé, mais ce sont quand même suffisamment de signaux pour se dire, il y a un risque, tant qu'à faire, je vais prendre les devants et je vais me réorienter. Voilà, parce qu'effectivement, je pense que s'il n'y avait pas eu le cœur Sanofi, j'aurais cherché un job à côté de chez moi. et voilà. Et c'est vraiment la musique qui m'a retenue à Sanofi.
4: Et on voit bien tout ce que vous y gagnez, vous. Qu'est-ce que l'entreprise y gagne, selon vous ?
5: Alors ça, c'est une très bonne question. Parce que je ne pense pas que l'entreprise y gagne tellement. Et je ne suis pas sûr que l'entreprise fasse énormément de choses pour... la développer ou en faire de la promotion, entre guillemets. C'est pas quelque chose qui fait partie de...
1: Parce qu'il y a une étude américaine des années 70 qui a eu une grande postérité qui a montré que des enfants qui pratiquent le chant choral par rapport à des enfants qui ne le pratiquent pas sont à l'arrivée plus coopératifs que les autres qui sont plus compétitifs, selon espèce de duo conceptuel là, qui a été très nourri par les théories de la négociation et du management. Si bien qu'on pourrait tout à fait imaginer que l'entreprise y gagne de rendre tous les participants de cette chorale plus coopératifs qu'ils ne le sont sans cette activité.
5: D'accord. Mais je ne suis pas certain que chez Sanofi, il y ait cette conscience-là. Je pense qu'à la fois, c'est quelque chose que l'entreprise a accompagné par le biais de l'activité de loisirs. En fait, Sanofi s'était intégré dans les loisirs, le sport et d'autres activités. Bon, maintenant, on essaie de le faire un peu évoluer différemment. Je ne sais pas de quoi l'avenir sera fait. Hein. Je n'ai pas l'impression qu'il y ait une vraie volonté de développer, de poursuivre, si ce n'est de nous accompagner. Mais c'est un petit peu quand même... Ils ne vont pas nous empêcher de le faire, on va dire. Maintenant, de là à le promouvoir ou à le développer dans le sens que vous évoquez, c'est-à-dire de se dire c'est un vrai atout pour pouvoir développer des compétences ou des comportements professionnels, je ne pense pas.
1: Parce que d'un autre côté, vous dites bien que ce cœur existe parce que Sanofi le veut aussi, et que s'il ne soutenait pas, vous ne le feriez pas seulement tout seul, quoi.
5: Je pense que ce serait difficile, j'espère que ça n'arrivera pas, mais si jamais ça devait arriver dans l'avenir, que Sanofi ne soutienne plus ou fasse d'autres choix, je crains que le cœur, effectivement, n'existe plus. Donc oui, Sanofi le soutient, mais je pense que c'est plus... une activité parmi d'autres. Mais je ne suis pas certain qu'il y ait une conscience aiguë au sein du top management de Sanofi de ce que ça peut vraiment apporter de plus. Maintenant, c'est...
6: Et est-ce que vous avez vu des changements par rapport plus aux nouvelles générations de ce rapport au travail en termes d'engagement, de croyances dans l'entreprise ? Est-ce que vous pensez que c'était plus fort avant ou...
5: Je pense que c'est différent. Mais alors pour le coup, si je me refocalise sur le cœur, il n'y a pas beaucoup de jeunes. Mais c'est vrai que dans les équipes que j'ai dirigées, les plus jeunes, souvent ont une approche du travail qui est effectivement différente aujourd'hui. Et pour moi, c'est pas forcément quelque chose où ils sont moins engagés, mais ils sont engagés différemment. Et moi, j'y vois quand même le côté positif de ce que je n'ai pas vécu moi. C'est-à-dire, moi, je suis un peu d'une génération un peu où j'étais. À fond dans le travail, peut-être un peu stacanoviste. Et finalement, sa vie personnelle, c'est quand même important. Et c'est dommage, quelques années après, de se dire « Ah, ça aurait été bien de pouvoir faire plus d'équilibre. » Et là, dans les jeunes, que ce soit dans l'entreprise ou autour de moi, en dehors de l'entreprise, je me rends bien compte quand même que les générations actuelles sont beaucoup plus attentives à préserver ou à s'investir aussi dans leur développement personnel et ce qui est important pour eux dans leur vie. Et ça ne veut pas dire que leur travail est moins important, ça veut dire qu'il prend une place différente dans leur vie Et je pense que, enfin moi je suis assez admiratif de la façon dont les jeunes arrivent aussi à se positionner en contre par rapport à une génération comme la mienne qui était beaucoup plus à dire faut aller au bout, faut être au top tout le temps et parfois aller trop loin. Et nous on a même dans l'entreprise eu des moments où ça a été compliqué parce qu'il fallait qu'on réfrène un peu certains qui allaient trop loin. Notamment, je me souviens au moment du Covid, il y a eu des moments où il a fallu vraiment beaucoup cadrer les choses pour que les gens ne partent pas trop en burn-out ou fassent des choses aillent au-delà de leurs limites. Et je trouve que la jeune génération y arrive mieux. Alors, pas tous, évidemment, mais je trouve qu'il y a une tendance de fond qui va dans ce sens-là. Et je trouve que c'est plutôt bien, moi.

0: Mais dans votre formation à l'ENSI, au design, comment est-ce qu'une démarche comme faire venir le cœur Sanofi dans le local de BETC et scruter les interactions que ça produit va augmenter vos compétences en design? Comment vous allez défendre ça auprès de votre école?
1: Ouais, c'est une bonne question sur laquelle on planche en ce moment. En général, le design est une discipline assez méconnue, en fait, et on pense évidemment à la création d'objets ou à la question de style.
0: Ouais, on oublie justement souvent la dimension sociale que ça suppose.
1: La dimension sociale et la dimension protocolaire et plastique et multiforme que peut prendre ce métier-là. Et pour nous, dans les conditions actuelles, en tout cas sur une première partie du diplôme, dessiner des objets ou imaginer le bureau du futur, ça nous paraissait pas faire sens. Et cette intervention chez BETC, lieu pensé par des designers qui se confrontent au réel, dans laquelle la plupart des propositions en fait sont mises à l'écart ou rejetées par les employés, ça nous paraissait être une confrontation au réel de ce que produit le designer, assez intéressante et qui racontait beaucoup des fois du côté hors-sol que pouvait avoir le designer. Et donc la question de créer des situations nous paraissait être aussi pertinente que de créer des objets, que la forme des situations est aussi intéressante que la mise en forme d'objets.
2: Et après, je pense que ça s'est aussi fait un peu progressivement, c'est-à-dire qu'on savait que on avait envie de s'interroger sur le travail, on savait pas trop vraiment comment. D'ailleurs, on t'avait rencontré quelques mois auparavant et on n'était pas à ce stade-là. Et puis, on s'est dit qu'il fallait qu'on sorte, en tout cas, du cadre de l'école, de notre propre discipline, qu'on aille rencontrer des gens. Puis ensuite, notre objet d'étude est devenu le bureau parce que c'était un peu le point de rencontre entre le travail et le design. Et c'est sûr qu'on avait d'abord envie d'observer et de s'interroger sur ce qu'était le bureau avant même de pouvoir proposer, si on voulait le faire ou pas, un objet ou une plus attendue par rapport à notre discipline. Parce que déjà, le temps court du diplôme et notre non-expérience du monde professionnel et encore moins du bureau, on trouvait que c'était un peu... C'était pas juste, quoi, de proposer un...
1: Ça aurait été déplacé.
2: Ouais, ouais, d'imposer... Enfin, parce qu'il y en a qui proposent, mais il y en a aussi qui imposent, quoi, un objet à des millions, enfin, des milliers de personnes, quoi.
0: Et là, vous aurez une belle bifurcation. C'est comme si vous demandiez à tous les designers futurs où est-ce que, dans votre bureau, on peut chanter le Requiem de Mozart.

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Bienvenue dans ce nouveau numéro de Rock Station, un numéro que nous allons consacrer au groupe américain féminin de Los Angeles, The Bangles, et nous commençons tout de suite par ce qui vous attend demain, A Manic Monday en 1985.

Le groupe se forme en 1981. Susanna Hoffs répond à une annonce de Vicky et Debbie Peterson, respectivement guitare lead et batteuse. Cette annonce est parvue dans le journal The Recycler. C'est le début d'une alchimie immédiate. À l'origine, elles s'appellent The Bangs, mais elles ont dû changer pour The Bangles à cause d'un groupe du New Jersey qui portait déjà le nom. Elles produisent en 1984 Going Down to Liverpool.

Comme vous l'avez probablement entendu, les influences des Bangles sont irrémédiablement tournées vers les Beatles, notamment avec les harmonies vocales extraordinaires et aussi par le matériel utilisé par Susanna Hoffs, par exemple, des guitares Rickenbacker 325, 350 et parfois 12 cordes. Écoutons Walk Like an Egyptian en 1985.

Initialement, c'est Annette Zelinskas qui tenait la basse. Elle sera remplacée en 1983 par l'ex-bassiste des Runaways, Michael Steele. If She Knew What She Wants, 1985.

Je vous dois de préciser deux petites choses sur des titres que nous avons déjà écoutés. Le premier, Manic Monday, est un titre que Prince a offert aux Bangles sous le nom de Christopher. Et pour Walk Like an Egyptian, il faut noter qu'il y a quatre couplets et que ces quatre couplets sont chantés chacun par un des membres du groupe. Maintenant, nous allons écouter Hero Takes a Fall de 1984.

Les Bangles ont été impliquées sur la bande originale du film Less Than Zero. Elles ont repris A Hazy Shade of Winter que nous écouterons un petit peu plus tard, de Simon & Garfunkel, montrant un côté beaucoup plus sombre et beaucoup plus rock. Pour le moment, nous écoutons Live de 1984 toujours.

Je vous conseille souvent d'écouter certains titres sur YouTube. C'est ce que je vais faire pour le prochain Walking Down New Street de 1985. Vous trouverez donc le clip qui voit la participation du formidable Little Richard en tant que comédien dans son propre rôle de chanteur principal qui s'énerve parce que la première partie dure trop longtemps. Here we go.

Je vous l'avais promis, voici la fabuleuse reprise de Simon & Garfunkel, Easy Shade of Winter, en 1987.

faisons un petit peu d'archéologie. Comme je vous l'ai dit, les Bangles se dénommaient au début The Bangs. Elles ont enregistré en 1982 une chanson qui s'appelle Getting Out of Hand et vous allez entendre l'influence des Beatles, période Revolver.

toujours dans l'archéologie, écoutons Amin Line, enregistré en 1982 sous le nom des Bangles.

L'influence des guitares Beatles s'entend encore sur ce titre. Reprenons notre route normale. Écoutons en 1988 le fantastique In Your Room.

Pour la chanson suivante, il y a une anecdote croustillante. En effet, le producteur suggéra à Susanna Hoff de chanter entièrement nue afin d'avoir un maximum de sensibilité dans le chant. Il lui raconta que Olivia Newton-John, qu'il venait de produire, avait enregistré un album entier comme cela. Susanna accepta et bien après, le producteur lui avoua qu'il avait complètement inventé l'anecdote avec Olivia Newton-John. Quoi qu'il en soit, il reste cette superbe chanson 1988, Eternal Flame.

Comme je l'ai évoqué un petit peu plus tôt, les quatre membres du groupe se partagent les vocaux principaux de toutes les chansons des Bungles. Cependant, les médias et les maisons de disques se sont focalisés sur Susanna Hoffs, créant de fortes tensions internes.

Les Bangles n'ont sorti que 5 albums studio. Une séparation interviendra en 1989. Je dis une séparation parce que il en interviendra peut-être d'autres par la suite. Ce n'est jamais très clair. Ainsi, peu après une réunion en 2005, Michael Steele, la bassiste, quitte le groupe définitivement, remplacé par Annette, la bassiste du tout début. Susanna Hoff sort régulièrement des albums studio. Nous allons écouter un titre qui sort un petit peu du commun de Susanna, une reprise de Stuck in the Middle with You.

Donc à ce jour, nous sommes dans les années 2020, les Bangles ne sont pas officiellement séparés et se reforment, entre guillemets, de temps en temps, pour des séries de concerts. Entre-temps, Vicky Peterson, la guitariste solo, a participé à de nombreux projets. On peut citer les Psycho Sisters et les Continental Drifters par exemple. Elle a sorti très récemment un superbe album de folk rock américain avec son mari John Covesill, Long After the Dark, et nous allons écouter deux extraits. Le premier, Come to Me.

Voilà, c'est terminé. Traditionnellement, je vous pose la question. J'espère que cela vous a plu. Nous nous quittons en écoutant un extrait de Watching the Sky en 1988 par les Bangles. À bientôt.

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